0: C'est vraiment un livre super. Est-ce que je pense que le plus de gens possible devraient le lire? Oui.
1: Ces mots sont doux, ils sont touchants, ils sont familiaux, ils sont réconfortants.
2: C'est vraiment prendre le quotidien, le distordre juste un petit peu, mais c'est rester quand même dans le réel à travers tout ça.
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4: Bonjour tout le monde, ici René Cochot. Bienvenue à cette seconde partie du Cochocho. Voici le menu. Un entretien avec Erika Soucy et Geneviève Biguet à propos de leur album jeunesse « La maison cachette » publié chez La Pastèque. Venise Landry, tu as choisi un roman d'une autrice de la région de l'Estrie.
5: C'est « Mathilde » de Céline Lavoie. Son premier roman, c'est chez Saint-Jean Éditeur.
4: Vincent Barbé, notre correspondant en Suisse, tu nous parles de quel roman?
6: Je vous parle de « Toute la misère du monde » d'Isabelle Maillot, édité chez Gallimard en 2026.
4: Et Céline Jacques, tu as choisi cette semaine de nous parler d'un recueil de nouvelles.
7: Je vous parle avec grand plaisir de Duras en 15 minutes de Geneviève Dama aux éditions Ventre-Cul-Gauche.
4: Bienvenue à cette deuxième partie du Cochocho.

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1: Bien, bonjour Venise Landry.
2: Bonjour René.
1: Venise, je sais que tu aimes particulièrement la littérature et les romans de Claire Bergeron, parce que tu aimes, entre autres, les romans historiques. Mais voilà que tu as trouvé une Claire Bergeron 2, entre guillemets. Elle s'appelle Céline Savoie et elle habite l'Estrie. Elle a signé son tout premier roman aux éditions Saint-Jean, Mathilde. Et j'ai eu l'occasion de rencontrer Céline Savoie lors du dernier salon du livre de l'Estrie, parce que c'était la remise des prix littéraires par l'Association des auteurs et auteurs de l'Estrie, et elle a remporté le prix du grand public pour ce roman. Et je pense comprendre que ça n'a pas pris de temps avant que tu te dises que ce livre valait vraiment ce prix du grand public.
2: J'ai toujours un faible pour les premiers romans. Mmh. Puis là, un premier roman de 500 quelques pages, je me suis dit, mon Dieu, elle est solide. Je veux dire, elle a confiance en elle. Je commence à lire ça. Oui, c'est une très bonne remarque. Elle a confiance en elle. Quand on lit des romans, ben, en tout cas, moi, je vais parler moi, quand je lis des romans historiques, quand les gens se comportent mal, ils ont pas ce qu'ils méritent. Je piétine sur, même si je suis assise, je piétine sur le plancher, je me dis, mon Dieu, comment ça se fait qu'il s'en sort, puis ça devrait pas. Où je m'en vais avec ça, c'est qu'est-ce qui m'a séduit. C'est que quand il arrivait quelque chose qui nous insurgeait, l'auteur s'arrangeait pour que dans l'histoire, elle ait ce qu'elle mérite. Puis, il s'en passe des choses dans ça, là, parce que c'est avant la guerre, puis il y a un magasin général, il y a Mathilde. Elle, il n'y a rien d'autre dans la vie que de mener sa vie d'une manière indépendante. Fait qu'il n'y a aucun homme qui veut d'elle, parce qu'ils veulent des femmes soumises. Mmh. Mais elle, elle voit au-delà des apparences. Il lui est tombé dans l'œil le maître de poste. Et le maître de poste est handicapé de la jambe. Pour elle, c'est, il n'y a aucun problème. C'est un homme bon qui comprend les femmes, qui, je sais pas, parce que le fait qu'il est différent, a fait en sorte que les femmes les ont moins pris en grippe, parce que les hommes, dans ce temps-là, on a l'impression qu'ils prennent les femmes en grippe. Mais non, c'est plus la manière de la tradition de 1936, là. Mmh. On est en 1936-38, là. Puis, avec son père, ça va très mal. Elle raconte sa vie, Mathilde, qui est la fille, l'aînée de la famille. Son père l'a en grippe. Ça, tout le long, on va savoir ça, que son père l'a en grippe, et on va comprendre pourquoi. Un moment donné, parce qu'il y a des secrets dans cette famille-là, bien sûr. Mm-hmm. Mais encore là, avec ce que je vous ai dit, la clé qu'elle a utilisé, cette clé-là, de la première page à la dernière page, ça veut pas dire c'est cucu, là. Tu sais, il y a des fois, ça s'arrange, puis ça a l'air miraculeux, ou ça a l'air... Ouais, mais c'est pas ça. C'est fait naturellement, comme si t'as sûrement déjà eu des problèmes puis ils finissent par s'arranger. Du temps que tu les avais, tu disais, mon Dieu, je suis pas sorti du bois. Ben, il y a beaucoup de je suis pas sorti du bois, mais on finit toujours par sortir du bois dans cette histoire-là.
1: OK.
2: Ben, elle a une belle écriture aussi. On dirait qu'elle a fait ça toute sa vie. Elle a beaucoup de personnages, mais pas trop. Elle entretient bien ses bons, entre guillemets, et elle entretient bien ses méchants aussi.
1: Bien campé, là.
2: Ah oui, tous les personnages sont bien campés.
1: Bon, en conclusion, l'histoire est intéressante. Elle a une belle plume. Elle sait captiver. Elle a su te captiver.
2: Oui. Définitivement. Moi, là, j'ai hâte au deuxième. J'ai fait une recherche, là.
1: Ouais.
2: Deuxième de Céline Savoie, deuxième roman. J'ai pas trouvé. Mais je vais m'organiser pour le savoir.
1: Si j'ai l'occasion de lui poser la question.
2: Ah?
1: Si je la rencontre.
2: Hein? Ah oui, puis, c'est la question à poser, merci.
1: C'est la question à poser. Je te donnerai sa réponse.
2: D'accord.
1: Alors, c'était, rappelons-le, de Céline Savoie Mathilde, son tout premier roman publié chez Saint-Jean Éditeur. Roman qui lui a valu le prix grand public au dernier salon du livre de l'Estrie, décerné par l'Association des auteurs et auteurs de l'Estrie. Merci beaucoup, Venise.
2: Ça me fait plaisir.
3: Ici Vincent Marvet à Genève pour l'émission. Je vous parle tantôt de Toute la misère du monde d'Isabelle Maillot.

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1: Bien le bonjour, Vincent Barbé.
2: Bonjour, René.
1: Vincent, Isabelle Maillot est l'autrice dont tu as choisi de nous parler avec un roman publié aux éditions Gallimard en 2026. Et le titre du livre, c'est « Toute la misère du monde ». Cette expression, elle est souvent utilisée au Québec en disant, on dirait qu'elle porte toute la misère du monde sur elle. Mais dans un premier temps, j'aimerais que tu me parles un peu du contexte dans lequel tu as choisi de nous parler de ce roman.
2: Alors c'est vrai qu'il n'y a pas si longtemps que ça, je vous ai parlé du rôle des libraires qui nous aident aussi à trouver des titres. Mmh. Et là, cette fois, je vais vous parler d'une rencontre que j'ai faite. Hein. Donc, pourquoi je vous ai décidé de vous présenter ce roman, c'est parce que il m'est parvenu par une voie inhabituelle. Ça s'est passé sur le stand de Québec Édition durant le salon de Genève du mois de mars dernier. J'y ai fait la connaissance d'abord de Melika Abdelmoumen et ensuite de l'autrice Isabelle Maillot, dont il est question aujourd'hui, puisque celle-ci venait jaser avec Melika pour une causerie à laquelle elle devait prendre part les deux. Et on fait toujours ça, hein, on va un petit peu rencontrer les gens avec qui on va discuter dans la semaine sur des scènes ou ailleurs. Et c'était le cas, et c'est vrai que je les ai entendus, je les ai écoutés. Je me suis présenté et puis tout d'un coup, ayant eu connaissance du Cochocho, Isabelle Maillot m'a promis un roman. Elle m'a dit « je vais repasser te voir dans la semaine ». Et donc, promesse tenue. Et donc, en contrepartie, voici la chronique de cette semaine.
1: D'accord. Alors, peux-tu nous dire quelques mots sur l'autrice avant de parler du livre?
2: Alors, on peut ajouter que Isabelle Maillot, que je connaissais pas par ailleurs, elle est née en 1986 à Paris. On peut dire que c'est une globe-trotteuse, elle n'en est pas à son coup d'essai. Elle est autrice et journaliste, éditrice, elle a publié ici son quatrième roman. Et l'un de ses précédents textes, hein, une de ses précédentes publications, a été particulièrement remarqué. Il s'agit d'une longue nuit mexicaine, un roman hein, qui lui a valu pas moins que 2 prix prestigieux.
1: Quand même, donc on est situé sur la qualité de l'écriture de l'autrice Isabelle Maillot maintenant. Toute la misère du monde, le titre m'intrigue beaucoup. De quoi ça parle?
2: Alors tu verras que ton impression est juste. Hein. Ça va peut-être te rappeler une expression entendue ici et là, peut-être qu'elle a traversé l'océan à l'époque. Donc pour commencer, on va dire que Toute la misère du monde, c'est un roman d'un peu plus de 400 pages qui se lit, ma foi, relativement facilement. Mais on verra que c'est pas si simple quand même. Donc la trame narrative qui structure ce texte nous entraîne dans les pas d'une femme qui s'appelle Sayonara, qui est une jeune femme enceinte et mère à Paris, et elle travaille comme assesseuse à la Cour nationale du droit d'asile, autrement dit la CNDA. Et qu'est-ce que c'est donc? Chaque jour, comme ça on va savoir de quoi on parle, hein, chaque jour ou presque, Sayonara participe au délibéré statuant sur le droit d'asile de requérantes et requérants au parcours bouleversant. Et donc une partie assez importante d'ailleurs de ce livre, c'est toute cette misère du monde qu'elle voit passer devant elle au quotidien, des exilés fuyant des conflits armés ou des bouleversements climatiques, des victimes de réseaux de prostitution ou de persécutés politiques.
1: C'est très actuel.
2: Oui, effectivement, donc ça appelle hein, tout ce qu'on entend dans les médias au quotidien sur l'immigration, mais pas forcément sur les conséquences de l'immigration, mais plutôt sur les causes. Hein. Mm-hmm. Et on va écouter les récits des uns et des autres, et des unes et des autres, et on a vraiment l'impression qu'elle a pris le fruit de ce qu'elle a entendu dans les médias et qu'elle a vraiment été cherchée. Ça goûte vrai, hein, comme on dit, hein, c'est rien de, disons, de fictif. Et donc, toute la misère du monde, qui fait référence d'abord au titre, hein, mais qui fait aussi référence à une petite phrase de Michel Rocard, alors Premier ministre français en 1989, hein, voilà cette référence dont il était question
1: tout
2: à l'heure.
1: Ah, voilà l'origine.
2: C'est ça. Alors, on est au début du second mandat, du second septennat de François Mitterrand, en 89, et cette phrase, il faut le dire, est devenue proverbiale dans le débat de la politique française pour justifier le contrôle de l'immigration. Pourquoi proverbiale? Parce que prononcée par un homme de gauche. Et donc, pour être complet sur ce point, parce qu'on n'est pas encore dans le roman, mais il faut quand même être complet, il faut aussi citer la phrase exacte dans son entier, pour rendre aussi, disons, justice à Michel Rocard, qui est souvent, dont la pensée est un petit peu dévoyée, qui dit « La France ne peut accueillir toute la misère du monde », jusque-là, on était d'accord, par rapport à la phrase de départ, mais la suite est importante, hein, mais elle doit savoir en prendre fidèlement sa part.
1: Ah,
2: ouais. Et donc, redonner dans son intégralité, tu viens de le réagir, hein,
1: ouais.
2: Vous conviendrez donc avec moi que le propos n'est pas tout à fait de la même teneur.
1: Ah, c'est sûr que lorsqu'on coupe une phrase, ça peut donner un autre sens. Alors, quelles sont les thématiques principales qu'on retrouve dans ce roman « Toute la misère du monde » parce que avec en toile de fond ce que tu nous dis, j'imagine qu'il y a plusieurs éléments qui sont abordés.
2: Oui, alors, ce roman, il aborde de manière très pertinente, avec empathie et réalisme, et ça, c'est vraiment une qualité première, la question d'immigration et la détresse administrative des demandeuses et demandeurs. Donc, parfois, on apprend, et c'est vraiment réaliste, hein, que tout capote parce qu'un simple papier n'est pas signé, ou il n'est pas en règle. Et pourtant, ce sont des situations qui sont dramatiques. Mais voilà, l'administration ne donne pas suite parce qu'il manque un papier, et c'est quelque chose qui dérange. Et donc ce roman est très bien construit, et j'ai vraiment constaté qu'au départ, donc on a bien compris au départ hein, qu'il y a hein, ce contexte de cette cour dans laquelle elle intervient pas tout à fait au quotidien parce qu'elle travaille pas à plein temps, mais donc c'est vraiment la trame principale, mais c'est aussi en parallèle un roman qui ne cesse de prendre de l'épaisseur, de l'ampleur au fil des pages, parce qu'il y a d'autres thèmes connexes qui vont être traités, parfois de manière assez rapide, mais c'est extrêmement intéressant. Il y a au fil des pages qui se tournent très facilement des thématiques annexes ou connexes qui s'installent, parfois pour quelques pages ou pour quelques lignes. Alors j'aimerais dire que c'est très agréable de tourner les pages de ce livre, mais par respect pour son contenu et pour les personnes qui sont touchées par les catastrophes qu'elles vivent, même si on est dans un roman, mais il y a quelque chose de réaliste là-dedans, on va dire que ce terme est inopérant parce que les situations présentées à la cour ont pu me retourner assez facilement et assez longuement d'ailleurs. C'est un roman qui parfois est assez dur.
1: Bon, maintenant, Vincent, qu'as-tu apprécié particulièrement de ce roman « Toute la misère du monde » ?
2: Donc on a dit hein, que c'est un roman qui est très bien écrit, il y a un très très bon vocabulaire, il y a des expressions qui sont assez très très bien tournées, mais c'est aussi un roman qui est particulièrement original. Et un des traits de cette originalité que je veux souligner ici, c'est qu'il s'intéresse également à la réception de cette misère. Pas seulement la misère décrite par les gens, mais aussi à la façon dont celle-ci est réceptionnée, est reçue par l'héroïne, hein, parce que c'est un roman qui met en lumière l'impact de ce travail, de cette fonction si particulière qui est prenante. Hein. On est face à de l'humain, donc on ne peut pas non plus rester insensible, parce que les décisions qui sont prises sont bien souvent lourdes de conséquences sur la vie personnelle et intime de l'héroïne, Sayonara, qui parfois n'est pas du tout d'accord avec les décisions prises. Elle a plutôt un cœur humaniste, hein. Elle aimerait sauver un petit peu une grande partie, voire la totalité des personnes qu'elle a en face d'elle. Mais malheureusement, le système ne va pas dans ce sens-là, et vraiment pas. Et donc, c'est Sayonara dont il faut rappeler qu'elle est enceinte. Et donc, cet état va encore, parfois, avoir un impact encore plus grand sur son ressenti. Et c'est un pan de ce roman qui m'a marqué. Tant on a ici quelqu'un qui questionne les impensés de nos sociétés, parce que il y a des choses qui étaient intéressantes, hein, qui m'ont vraiment, j'ai trouvé ça très très pertinent, notamment sur des questions qui sont posées. Sayonara, dans son quotidien qu'elle décrit, hein, ce n'est pas elle qui s'exprime, c'est un narrateur ou une narratrice externe, mais disons, une des questions qui est posée, c'est est-ce que c'est bien ou est-ce que c'est normal de réveiller son fils pour l'emmener à la crèche le matin tôt, lorsqu'il doit par exemple se rendre à la cour ? C'est un moment souvent très difficile à vivre pour l'enfant, qui est quand même petit, mais aussi pour la maman, qui souvent se craint un petit peu, elle dit « je ne sais pas comment ça va se passer » et souvent ça ne se passe pas très bien. Et on a alors droit à des réflexions sans filtre. Et c'est pour moi un aspect très convaincant de ce livre, parce que par jeu de miroir, c'est aussi, il est aussi question de violence, pas toujours visible, et c'est peut-être là où c'est particulièrement pertinent, des violences qui sont vécues dans nos sociétés. Donc pour Sayonara, dans le rôle du parent, c'est notamment lorsqu'elle est seule avec son fils et qu'elle se retrouve, par exemple, soumise au regard à choix assassin, désabusée, ou même parfois empreinte de solidarité de celles et ceux qu'elle croise à l'épicerie au moment où son tout jeune fils fait une crise pour une sucrerie. Et ça, c'est vrai que je me suis dans ce cas-là très facilement identifié à elle, parce que l'évocation de cette scène, elle m'a rappelé des scènes que j'ai vécues moi-même en tant que père, ou en tant que parent, avec mes propres enfants. Ce sont aussi des violences qui sont vécues par les enfants, on l'a dit, parce qu'on les lève tôt le matin et que finalement on peut interroger la nécessité de l'élever à cette heure-ci, mais encore par Sayonara elle-même, qui est femme enceinte, lorsqu'elle se retrouve entre les mains de certains membres du corps médical. Donc ce qu'on pourra dire en toute fin, c'est que Toute la misère du monde est un roman qui jette un regard critique, aiguisé et multiple sur l'ici et le là-bas, et cela notamment, c'est à mes yeux les traits d'un grand livre. Et je ne peux donc que vous le recommander.
1: Ben merci Vincent Barbé, basé à Genève, de nous présenter cette autrice Isabelle Maillot, que tu as rencontrée dans le cadre du Salon de Genève. Toute la misère du monde, publié chez Gallimard en 2026. Alors, vive les salons et vive les rencontres littéraires.
2: Merci René.
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3: Ici Céline Jacques. 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
1: Céline Jacques, bonjour.
2: Bonjour, René.
1: Céline, tu vas nous parler d'un recueil de nouvelles qui a pour titre Duras en 15 minutes et c'est de l'auteur belge Geneviève Damas. C'est publié aux éditions Ventricule Gauche et j'ai eu la grande joie de croiser Geneviève Damas lors de mon passage au Salon du Livre de l'Outaouais. Non seulement je l'ai croisée, mais je l'ai guidée vers le salon parce qu'elle elle cherchait son chemin. Et chemin faisant, on a jasé. Et ce que j'ai découvert, c'est que elle avait même été dans la librairie de mon oncle, qui avait une librairie à Bruxelles. Alors, parle-moi de ce Duras en 15 minutes. Moi, je l'ai pas lu en 15 minutes, mais je l'ai lu très rapidement ce recueil et j'ai adoré.
2: C'est la même chose pour moi, puis je vais commencer par un aveu. En général, je me sens pas tellement interpellée par les nouvelles, par ce genre littéraire-là, mais ici, on dirait que le vent a tourné. Je suis conquise, et dès la première page, là, 14 nouvelles que j'ai lues d'un seul souffle. Puis je pourrais continuer avec un second aveu.
1: Un deuxième aveu, décidément.
2: Oui, c'est confession.
1: Oui, c'est ça.
2: C'est en fait le titre du recueil qui a attiré mon attention ici, qui m'a intriguée parce que oui, j'aime lire Marguerite Duras, grande scénariste, réalisatrice de films, écrivaine immense, dont je ne saurais même pas de recenser tous les titres ici, mais déjà avec un titre comme Duras en 15 minutes, ben j'imaginais une parenté de tons, de couleurs, une prose intime, minimaliste, mais aussi une intensité un peu obsédante. Donc, pour moi, le titre, déjà, ça mettait la table. Puis, j'aimerais commencer par offrir un extrait tout en douceur qui vient de la nouvelle qui s'appelle « Éclaboussure ». Et ça va comme suit. « Quand je lève la tête de ma table de travail, je n'aperçois que le ciel par la fenêtre du toit. » Quand j'ai aménagé dans ce lieu que je n'avais pas choisi, je pensais, il n'y a rien de plus bête qu'un ciel. À présent, je me dis que rien ne vient l'entraver. Il change tout le temps.
1: Je reconnais la plume ici de Geneviève Damas.
2: Oui. Donc, Duras en 15 minutes, c'est le titre du recueil, mais c'est aussi le titre de la dernière nouvelle où on rencontre Daniel et Charles, inscrit à un genre de séminaire pour chef d'entreprise, un séminaire d'apprentissage de lecture rapide où le défi ultime est d'arriver à lire le roman de Marguerite Duras, justement, le roman Moderato Cantabile, mais en 15 minutes. Comme si ça se pouvait.
1: Ben oui, c'est ça.
2: Alors, qui va se rendre au bout de cet apprentissage et pourquoi? Puis pour apprendre à gagner du temps, une meilleure productivité, parce que tout va si vite que notre attention est constamment sollicitée, donc morcelée, en tout cas, parce qu'on essaie de rien échapper, ben peut-être. Mais ça parle aussi du regard qui se pose et qui se dépose sur les détails, qui arrive à transformer notre rapport au temps, je trouve. Puis ici, j'ai des petits extraits encore qui donnent le ton à cette nouvelle. Le prof qui dit « Oubliez les détails, ceux-ci n'ont aucune importance. Une vision large est tout ce qui importe. » Plus loin, le prof toujours leur demande de cesser de subvocaliser. Chaque fois que vous lisez, une petite voix se met en mouvement dans votre cerveau pour décoder le texte et en créer une image mentale. Il s'agit d'anéantir cette voix. Et là là.
1: Aïe, aïe, aïe. Hein?
2: Alors Charles, lui, ben, il dit adieu à son murmure intérieur, puis il réalise qu'il avance beaucoup plus vite. Puis Daniel, lui, ben, l'enseignement du professeur l'amène à ralentir considérablement. Puis il dit, ben moi, je prends conscience de l'infiniment petit et aujourd'hui de cette voix qui ne me quitte jamais. Ce sont des sensations exaltantes. Fait que c'est comme deux expériences d'apprentissage différentes. Puis c'est bon aussi, à un moment donné, le professeur leur donne un examen, c'est-à-dire un exercice préparatoire à lire le livre de Duras. Et là, il leur demande de lire une nouvelle de Balzac, mais en 12 minutes. Donc Charles, lui, réussit en 11 minutes 48 secondes, tandis que Daniel, lui, ben il cite la toute première phrase de la nouvelle en répondant à l'étonnement du professeur. « Ben, je la trouve belle. » Ce à quoi le professeur rétorque, ben là, on est ici pour gagner du temps, là. Mm-hmm. En tout cas, c'est délicieux. Ça, c'est la dernière nouvelle du recueil. C'est vraiment un petit bijou. Mais là, j'ai envie de faire un saut dans la toute première nouvelle.
1: Oui, de la dernière à la première. À la première, ça frappe fort. Hein? Oh. C'est l'histoire d'un règlement de compte avec une critique de théâtre. Hein, c'est ça.
2: Oui. Ça s'appelle la leçon de théâtre, voilà. Puis c'est toute une leçon.
1: Oui.
2: Celle-là, c'est un véritable coup de poing, c'est incisif, ça nous happe immédiatement, la tension s'installe, puis monte, puis monte. Ça nous entraîne dans une espèce de spirale, c'est ça, c'est une histoire de vengeance aussi, hein, puis de pouvoir sur autrui. Puis la première page, déjà, seulement la première page, là, on embarque dans une intensité certaine. Je lis un extrait, là. J'avoue que je n'ai pas réfléchi. C'est monté en moi d'un coup. Je tenais encore le journal à la rubrique scène. Mes yeux stupéfaits fixaient la critique de Sabine T. Paradis artificiel. L'artifice sans le paradis. Une descente en flammes, 18 lignes qui venaient anéantir en une fraction de seconde. 2 ans de travail. Ce projet, c'était ma vie. Je réalisais que le rêve de tourner le spectacle s'envolait en fumée. Ce qui me révoltait surtout, c'était la faute d'orthographe à la 4e ligne. L'autrice metteur en scène n'a pas réussi, avec un T, à transmettre une quelconque émotion. Donc, une faute d'orthographe qui avait échappé à Sabine T et au correcteur du journal. A priori, je n'ai rien contre les mauvaises critiques intellectuellement. Je les conçois, mais j'aime qu'elles soient écrites avec élégance et là. Il m'a semblé que Sabine T avait franchi une limite. Ça part d'un détail, qui allume un incendie. Alors, ça grince pour notre plus grand plaisir, je trouve. C'est très, très bien écrit. On saute comme ça de nouvelle en nouvelle dans des univers différents avec curiosité parce que Geneviève Damas nous amène dans 14 univers, justement, très différents les uns les autres. Des fois poétiques, parfois hypnotisants, touchants aussi. Il est question aussi souvent d'immigration, aussi des classes sociales.
1: Oui, en toile de fond, l'immigration est présente.
2: Oui, tout à fait. Mais j'ai trouvé qu'elle avait une manière vraiment intéressante de nous positionner, nous, les lecteurs, dans chacune de ces nouvelles.
1: C'est absolument, oui.
2: Espèce d'intimité, une proximité, puis toujours une grande empathie. Là. Ça m'amène à parler de l'autrice Geneviève Damas, née à Bruxelles, mieux connue en France, où elle a publié une vingtaine de titres. Puis elle a d'abord étudié en droit, elle s'est dirigée vers la scène ensuite, où elle a été comédienne, dramaturge, metteur en scène, romancière, nouvelliste, puis récipiendaire aussi du prix des 5 continents de la francophonie en 2012 pour son roman « Si tu passes la rivière », que j'ai hâte de lire.
1: Oui, d'accord.
2: Mais tu sais, je trouve qu'avec cette feuille de route-là, on sent bien l'influence de la mise en scène, de la dramaturgie, dans sa manière de construire ses nouvelles. Il y a des films là-dedans. Là.
1: Ah oui, absolument.
2: Je trouve qu'elle a un sens vraiment aigu de l'observation, du recensement des détails. Il y a un souffle, il y a un rythme, la suspension puis la chute.
1: Elle le maîtrise parfaitement.
2: Ah oui, mais tu sais, c'est surtout l'empathie toujours là envers ces personnages-là. Il y a une profonde humanité qui est mise en lumière, puis ces personnages pour qui on se prend d'affection, qui par une rencontre, un mot, un geste, un détail, une pulsion, ben ils vont arriver à un tournant charnière de leur vie où quelque chose souvent va basculer. Alors, j'ai vraiment, vraiment aimé ça. Je suis réconciliée avec les nouvelles.
1: Céline Jacques, merci beaucoup.
2: Ça fait plaisir.

0: L'autrice et poétesse Erika Soucy ainsi que l'autrice et illustratrice Geneviève Biguet ont remporté le prix intercollégial de littérature jeunesse et heure du conte pour leur album La Maison Cachette publié aux éditions La Pastèque. Cette bande dessinée aborde le thème de la violence conjugale. Elle y raconte le temps d'une nuit comment une mère et ses deux enfants vivent leur déménagement dans une maison d'hébergement pour femmes victimes de violences. J'ai profité de mon passage au Salon du livre de Granby pour m'entretenir avec Erika Soucy et Geneviève Biguet et je leur ai demandé dans un premier temps comment elles accueillaient ce prix littéraire.
1: C'est un honneur vraiment touchant parce que c'était essentiellement des étudiantes et étudiants en éducation à l'enfance ou en tout cas qui avaient un rapport avec les enfants en éducation spécialisée aussi. Donc on sent que c'est une œuvre qui peut servir aussi d'outil et puis sans doute que ces étudiants-là seront des passeurs aussi de la maison cachette auprès de leur clientèle. Alors c'est très prometteur, ça fait vraiment plaisir.
0: Au début, les couleurs sont un peu plus sombres et la lumière arrive à partir du moment où les enfants et leur mère sont hébergés dans cette maison cachette. Donc, il y a quand même un beau travail de réflexion derrière.
1: Oui, pour moi, c'était quelque chose que je voulais quand même subtil, mais il a été très, très remarqué dans le fond. C'est sûr que les premières pages sont difficiles, mais rapidement, je voulais qu'on amène la lumière. Et pour moi, la meilleure manière, c'était d'y aller avec une palette de couleurs qui s'agrandit de plus en plus. Donc, on commence avec une seule couleur, c'est monochrome. Et à chaque fois qu'il y a un petit brin d'espoir, un petit brin de lumière qui arrive, on a une couleur de plus qui s'ajoute jusqu'à la fin que là, on a vraiment toutes les couleurs sont exploitées au moment le plus heureux de l'histoire.
0: Bon, s'il est quelque chose qui est réconfortant pour les enfants, c'est évidemment les peluches. Mm-hmm. Et là, vous avez choisi des peluches qui parlent. Pourquoi ce choix?
1: Je pose souvent la question aux enfants, est-ce que ça existe des peluches qui parlent? Puis là, évidemment, la réponse, c'est non. Ben pourquoi? Dans le fond, dans la maison cachette, ça existe. Puis je laisse un peu les enfants donner cette réponse-là qui est, ben peut-être que la maison est magique, mais peut-être aussi que c'est l'imagination de Tania. Moi, quand je l'ai écrit, j'avais envie que ce soit l'imagination de Tania parce que ça fait aussi partie de la force de l'enfance. Puis dans la quête de Tania, se réapproprier son imaginaire, pouvoir, à l'aide de simples toutous, partir à l'aventure, puis découvrir, puis vivre une expérience unique, ben c'était très important pour moi. Puis c'était aussi la petite fille que j'étais. Tu sais, qu'il y avait énormément d'amis imaginaires quand elle était petite. Puis, donc, je pense que l'idée est venue de là.
0: Ce qui m'a frappé aussi, c'est que Tania s'approprie un rôle de protectrice aussi.
1: Ouais. Oui, c'est souvent un réflexe que les enfants qui vivent une situation de où ils sont co-victimes de violences vont faire. J'avais ce désir-là aussi d'être la protectrice. Donc, pour écrire vraiment le parcours de Tania, je me suis replongée dans la petite fille de 8 ans qui vivait cette situation-là. Puis, c'est venu un peu naturellement. Donc, les éléments dans l'écriture, on parle même de violence coercitive aussi dans ce livre-là, sans le nommer, mais à travers le carillon, à travers le cahier noir où le père note toutes les dépenses de la famille. Donc, on est beaucoup dans le contrôle. Mais c'est pas des affaires que j'ai inventées. C'est vraiment des éléments authentiques. Et je savais qu'il y avait de faire le pari de l'authenticité, c'était une force aussi du texte. Puis on pouvait à la fois sans surligner. Puis je pense que c'est ça qui nous a aidé aussi à pas trop nommer la violence, c'est qu'à un moment donné, on avait tous les outils là, pour l'exprimer, pour le montrer, c'est quoi la dynamique, puis on les a juste utilisés.
0: Le travail des dessins a été facilité de par la qualité des textes de Erika.
1: Absolument. Quand j'ai reçu le texte, je voyais déjà des images, mais aussi ça a été facilité par la Pastèque qui a vraiment bien compris, qui a lu le texte d'Erika, qui a compris qu'est-ce qu'il y avait de besoin ce texte-là. Et moi, après ma BD, parfois les lacs brûlent, que je travaillais beaucoup déjà, les silences, les espèces de moments qui s'étirent, je pense qu'ils ont fait le lien et c'est pour ça qu'ils m'ont dirigé vers, dans le fond, qu'ils m'ont demandé si je pouvais illustrer le texte d'Erika. Puis quand j'ai lu le texte, j'ai compris tout de suite le même lien qu'ils ont fait. Vraiment, là, c'était bon de leur part de trouver ça. Ouais.
0: Erika Soucy et Geneviève Biguet, merci beaucoup. Et bravo donc pour ce prix que vous remportez, mais surtout bravo pour la qualité de l'œuvre La Maison Cachette aux éditions La Pastèque. Merci.
1: Merci beaucoup. Merci.

Dans quelques instants, ce sera déjà chose du passé pour cette autre édition de votre rendez-vous littéraire Le Cochocho. J'espère évidemment que le contenu vous a plu, qu'il a su vous inspirer. Je remercie mes collaborateurs et collaboratrices de cette semaine qui étaient Stéphane Ledien, Marc Lavertu, Venise Landry, Vincent Barbé et Céline Jacques. J'en profite évidemment pour vous rappeler que si vous avez raté une partie de l'émission ou si vous avez le goût de réécouter une entrevue, une chronique, sachez que l'émission est disponible sur la plupart des plateformes qui hébergent des balados. On est déjà en train de préparer la prochaine édition. D'ici là, je vous souhaite la plus belle des semaines et évidemment, les plus belles lectures.

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Il y a des chansons comme celle qui s'en vient qu'on ne se lasse pas. En fait, dans mon cas, c'est un problème parce que je me lasse de rien dans la musique latine. Mais celle-ci est un petit peu particulière. C'est ma chanson chaque fois que l'avion décolle, que les roues quittent la piste, direction le sud. Voici Luis Enrique, Yo No Sé Mañana, dans l'émission Ola sur toutes les radios communautaires du Québec.

la vida et Havana de primera. Mais avant, voici le grand Ricky Martin et la mort d'Edita sur toutes les radios communautaires du Québec. Merci d'avoir été là. Mon nom est Dominique Hudson et c'était l'émission Hola. Oh,

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0: Il est 6h40 sur les ondes de Flo 96.5. Bienvenue dans De Crème un sucre. J'espère que vous allez bien. Que vous avez passé un bon mercredi. Jeudi déjà aujourd'hui, 10 septembre 2026 pour la date du jour. Voilà, j'espère que vous allez très bien. J'espère que... Ben hier soir, vous êtes resté à la maison. Bonne tempête hier soir, hein? Beau gros vent, il y a plu pas mal également, donc ben voilà, maintenant ben on en est sauvé, c'est déjà 14 degrés sur Rimouski Métis, beau gros soleil à l'heure où on se parle. On prévoit 16 degrés seulement, toutefois, 60% de possibilité d'averse, malheureusement. Ce serait cette nuit, ça baisse considérablement à 9 degrés et 40% de possibilité d'averse. Je tiens à souligner également, là, en fait, j'espère que ceux qui habitaient dans la demeure qui a pris feu sur... sur Saint-Jean-Baptiste hier soir. On espère que tout le monde est correct, bien évidemment. Mais oui, tellement terrible comme situation. On en reparle un peu plus tard. Mais voilà, il est 6h42 et ben voici quelques éphémérides. On commence en 1939 au Canada. Une semaine après la Grande-Bretagne et la France, le Canada déclare officiellement la guerre à l'Allemagne nazie. Le premier ministre Mackenzie Lion King avait convoqué le Parlement pour que le pays prenne lui-même cette décision plutôt que de suivre automatiquement Londres. La déclaration du 10 septembre marque donc un moment important de l'histoire canadienne. En 1960, une autre date importante pour le Québec, le Rassemblement pour l'indépendance nationale, le RIN, est fondé à Montréal par André Dallemagne et Marcel Chaput. Le mouvement deviendra l'un des principaux précurseurs du mouvement indépendantiste québécois et contribuera quelques années plus tard à l'émergence du Parti québécois. Aujourd'hui, ben, c'est également la journée mondiale de la prévention du suicide, donc importante journée qui nous rappelle qu'un geste simple peut parfois faire une grande différence. Donc écoutez, prendre des nouvelles, offrir votre présence, ça fait toute la différence. Au Québec, en cas de crise ou de pensée suicidaire, on peut appeler ou texter le 988, le Service canadien de prévention du suicide, accessible en tout temps. Si le danger est immédiat, il faut composer le 911. Sinon, ben voilà, par la suite, en 2002, la Suisse devient officiellement membre de l'Organisation des Nations Unies. Le 10 mai 1946 est né un chanteur québécois, Patrick Normand, et célèbre son anniversaire aujourd'hui. Donc, 80 années pour le vénérable Patrick Normand. Et Joe Perry, guitariste du groupe Aerosmith, est né, lui, 4 années plus tard, en 1950. Donc, voilà. J'espère que vous êtes prêts et prêtes pour cette nouvelle journée. Pause commerciale, musique, au retour. Les nouvelles avec Alphonse.
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0: Bonjour à toutes et à tous, bienvenue à votre bulletin de nouvelles régionales sur Flow 96.5. Ici Alphonse Logo au micro pour vous informer. Dimanche dernier, sur la promenade de la mer ici à Rimouski, une délégation de l'organisme montréalais, la Patisse Plate, a sensibilisé la population autour des élections. L'initiative marquait le lancement du projet Démocratie en Mouvement. Les responsables de la Patisse Plate ont durant 2 heures de temps discuté avec les Rimouskois, les jeunes surtout, le long de la promenade pour les inviter à aller voter en plus grand nombre possible le 5 octobre prochain. Jean-Philippe Fournier, bénévole de la Patisse Plate, nous explique cette initiative.
1: La démocratie en mouvement. C'est une activité qu'on organise pour aller expliquer et rencontrer les gens dans la rue, les jeunes spécifiquement, mais aussi de tous âges, pour encourager le vote, encourager à sortir, exercer son droit de vote, faire de l'exercice, faire du mouvement, dans le but justement.

0: Démocratie en mouvement est une initiative qui coordonne des événements axés sur le mouvement physique afin de créer les occasions de dialogue tout en participant à diverses activités, qu'il s'agisse d'une promenade sur un parcours désigné, d'une séance d'escalade, de bloc ou de yoga. L'objectif est de conscientiser les jeunes qui de plus en plus se sentent moins interpellés par les questions électorales. Erika de Torres, présidente de l'APATI, c'est plate.
1: C'est important pour les jeunes pour voter pour les élections fédérales, et provinciales et municipales parce que les élections sont une forme de démocratie. Et aussi maintenant, il n'y a pas beaucoup de jeunes qui participent en élection.
2: Et vous pensez que ça les défavorise, c'est ça?
1: Vraiment, oui, parce que si on ne parle pas avec les représentations de l'électoral ou les jeunes, notre voix n'est pas présente dans les décisions.
2: Et qu'est-ce que vous dites aux jeunes aujourd'hui quand vous les rencontrez?
1: Oui, allô, ça va bien? Savez-vous qu'il y a une élection provinciale le 5 octobre? Non? Alors, il y a une élection le 5 octobre et aussi, c'est important pour vous voter pour les prochaines élections. Après, on va faire beaucoup de programmations et activités avec des jeunes 18 à 30 ans pour encourager à participer dans les élections.
0: Alors que la campagne électorale bat son plein dans toute la province du Québec, pour certains résidents des milieux ruraux, il y a des enjeux qui demeurent et devraient être davantage présents dans les discussions. L'accaparement des terres agricoles en est un et ne devrait pas être ignoré. Dans la Métis, il semble que cette question menace de dévitaliser certaines municipalités. Hubert Héberge s'est intéressé à la question. Voici son reportage.
3: Considéré comme une menace pour la vitalité de certaines communautés, le phénomène gagnerait du terrain depuis 15 ans. Jonathan Ferté, conseiller en développement agroalimentaire à la MRC de la Métis, explique l'ampleur du problème.
4: Ce qui se passe, c'est qu'il y a des investisseurs qui ne résident pas dans la région, puis qui achètent massivement des fermes. En général, des fermes d'élevage avec des animaux, avec, mettons, des fermes laitières, des fermes de moutons. Ils achètent ces terres-là, puis en général, ils vont vendre tous les animaux, puis ils vont mettre ça en culture. On a des chiffres qui sont quand même préoccupants. Il y a au moins une quinzaine de fermes qui ont été rachetées de cette manière-là. Juste pour vous donner une idée, à les hauteurs, c'est à peu près le quart des superficies cultivées qui appartiennent à des entreprises de ce type-là.
3: Comment s'opposer à des initiatives légales? Pour Jonathan Ferté, ça commence par reconnaître le problème et en parler.
4: Pour que le gouvernement agisse, il faut qu'il connaisse la situation. Est-ce qu'on peut faire des actions pour soutenir nos producteurs locaux, soutenir les entreprises locales? Oui. Juste un exemple, on travaille avec l'ARTER. Il y a un agent de maillage qui est là pour faciliter le transfert des fermes. Donc si on transfère les fermes actuelles à des gens qui vont venir exploiter l'entreprise, mais en habitant sur place, ben, c'est une solution.
3: Depuis 12 ans, Catherine Pelletier exploite une ferme laitière à les hauteurs. Pour Mme Pelletier, il ne fait aucun doute que certains investisseurs extérieurs portent atteinte à la vitalité de son village.
5: Ça fait des bâtiments vides, ça fait des maisons qui sont vides, qui ne sont pas entretenues. Eux, en plus, partent avec les crédits d'impôt là, spécifiques à notre région, apportent ça avec eux. Ils vident complètement les municipalités, là, pas de famille, pas d'enfants, des terres qui sont exploitées, mais donc toutes les récoltes partent à l'extérieur de la région. Là. Les hauteurs, moi, personnellement, depuis 15 ans, quand je suis arrivée, il y avait encore une quinzaine de fermes laitières. Puis là, aujourd'hui, juste en termes de fermes laitières, il en reste seulement 5.
3: C'était Hubert Héberge du programme IGL. Pour Flow FM.
0: L'événement Bienvenue à Rimouski, organisé chaque année par la municipalité de Rimouski pour accueillir les nouveaux arrivants, aura lieu encore cette année. Il se déroulera le 3 octobre prochain de 10h à 13h au centre communautaire Saint-Pédis. Dans un communiqué, le maire de la ville de Rimouski, Guy Caron, vient d'adresser une invite solennelle aux nouveaux arrivants à participer à cette journée d'accueil. Bienvenue à Rimouski, pour rappel, est une initiative citoyenne qui vise à reconnaître l'apport essentiel des nouveaux arrivants, peu importe leur provenance. En favorisant un impact humain et dynamique, la ville souhaite donc ainsi chaque année briser l'isolement, faciliter la découverte du nouveau milieu de vie et encourager le maillage social entre voisins. Marche, agissons ensemble pour le mieux-être des aînés, s'annonce pour la première fois à Rimouski. C'est le Carrefour 50 Plus du Québec qui l'annonce. Elle aura lieu le 1er octobre 2026 entre 10 et 11 heures au Parc Beau Séjour à partir du pavillon d'accueil. L'organisme invite les membres des clubs pour aînés, les associations et organismes dédiés aux aînés, le public en général, à y participer massivement.

0: cette année, le thème choisi est « Misons sur nos forces », un thème qui invite à reconnaître et à célébrer ce qui contribue au mieux-être des personnes aînées, c'est-à-dire la résilience, la capacité d'adaptation, le pouvoir de choisir et la richesse des savoirs transmis. Ce sera tout pour ce bulletin de nouvelles. Merci de l'avoir suivi. 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
1: Bonjour, ici Karine Matheux. Voici les informations. Campagne électorale au Québec. Les chefs de parti ont répondu aux questions hier soir à l'occasion de l'émission 5 chefs, une élection en vue du scrutin du 5 octobre prochain. La chef de la coalition Avenir Québec, Christine Fréchette, a défendu son rapport de force avec Ottawa en pleine guerre tarifaire avec Washington. Elle a réitéré avoir tracé les limites à ne pas dépasser sur la protection de la gestion de l'offre et de la protection de la culture québécoise. Le chef du Parti libéral du Québec, Charles Milliard, lui, a donné des précisions sur sa position en immigration. Il propose de s'asseoir avec les municipalités et les régions pour déterminer le potentiel d'accueil. La troisième a défilé, la porte-parole de Québec solidaire, Huba Gazal, a justifié la promesse de son parti de taxer les plus grandes fortunes, ce qui permettra à l'État, selon elle, d'engranger 5 milliards de dollars. Elle estime que la mesure n'entraînerait pas d'exode des plus riches de la province et qu'elle a déjà fait ses preuves ailleurs dans le monde, comme en Suisse et en Espagne. Paul Saint-Pierre Plamondon du Parti québécois a réitéré que son parti tiendra un référendum, même s'il est à la tête d'un gouvernement minoritaire le 5 octobre prochain. Et quant au chef conservateur Éric Duhaime, il souhaite s'attaquer au coût de la vie, en notamment abaissant un bon nombre de taxes. Et au Congrès républicain à Dallas, aux États-Unis, le président américain Donald Trump dit qu'il va offrir à chaque adulte américain une aide financière de 5 000 $ si les républicains remportent les deux chambres du Congrès lors des élections de mi-mandat. Il n'a donné aucun détail sur le fonctionnement de cette promesse ni sur la provenance des fonds. Il a par contre indiqué que cet argent devrait être dépensé aux États-Unis. Voilà, c'était les informations.

6 présentement, c'est 15 degrés. On prévoit 16 au maximum aujourd'hui. 60 % de possibilité d'averse ce soir et cette nuit fera 9 avec 40 % de possibilité d'averse. Pour demain, vendredi, 13 avec une alternance soleil-nuage et pour la nuit, 9 avec un ciel dégagé. Samedi, 19 et du soleil et pour la nuit, 15 avec un ciel dégagé. Dimanche, il fera 20 degrés et des averses et pour la nuit, 11. Toujours avec des averses. Lundi, 13 avec des averses. Et pour la nuit, 5 degrés avec des passages nuageux. Mardi, 16. Et une alternance soleil-nuage. Il est 7h10.

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0: 7h19 sur les ondes de Flow 96.5. Bienvenue dans le Crème Sec. J'espère que vous allez bien, que vous avez passé une belle journée hier, que vous passez un bon tout début de journée, doux réveil, et que vous êtes prêts et prêtes pour cette nouvelle journée. Il est 7h20 en ce 10 septembre 2026. Et ce qui va se passer aujourd'hui, on se voit dans Sport Express dans quelques instants. On jase sport aussi. On va également... jaser actualité. Je vous résume ce qui s'est passé dans la campagne électorale pour la journée d'hier 9 septembre. Et par la suite, on s'en va dans l'heure de 8h. Mais on n'est pas encore rendu là. Il est 7h20. Et on s'en va tout de suite dans Sport Express tout de suite après. Un petit mot de nos commanditaires ainsi que Fouki.
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7h25 dans Sport Express, je parle de Ligue nationale de hockey. Les Ducks d'Anaheim et Chris Kreider, le divorce est prononcé. Il a été mis sur le ballotage inconditionnel dans le but d'éventuellement racheter son contrat. Les Ducks sont dans un bourbier salarial avec le profil déposé au joueur de centre Leo Carlson par les Flyers de Philadelphie. Il empochera 18 millions de dollars par saison, ce qui a complètement chamboulé l'équilibre salarial des Ducks. Il devait donc se départir d'un vétéran afin de pouvoir s'entendre avec un autre de leurs jeunes joueurs, Cutter Gauthier, lui qui a rejeté une offre de plus de 13 millions de dollars annuellement avec Anaheim. Kreider aurait déjà deux équipes auxquelles il aurait de l'intérêt. Il veut revenir dans la conférence de l'Est et deux équipes auraient démontré de l'intérêt envers Kreider, les Sabres de Buffalo et le Canadien de Montréal. La connexion avec Martin Saint-Louis et Jeff Gorton des Rangers de New York, ancienne Rangers de New York, serait encore très forte et le vétéran qui a récolté 50 points l'année dernière à Anaheim serait une cible attrayante pour le CH malgré ses antécédents d'il y a 12 ans. Par la suite, dans la NFL, c'était le début de la saison régulière 2026. On lançait ça avec une reprise du Super Bowl avec les Seahawks qui affrontaient les Patriots. Et les Seahawks ont refait le coup aux Pats. 13-10, la marque finale en faveur des Seahawks. C'était Drew Lock, le carrière partant pour les Seahawks. Lock a récolté 187 verges par la voie des airs. Pour Drake May, c'était 178. Les deux carrières ont récolté une passe de toucher. Un match à se mettre sous la dent ce soir. Les Rams de Los Angeles sans Aaron Donald affronteront les 49ers de San Francisco à Melbourne en Australie. Le match sera disputé à 20h35, heure de l'Est. Par la suite, à Flushing Meadows, Ligue 2 carré d'as sont maintenant connus tant chez les hommes que chez les dames. Chez les hommes, Karen Khachanov affronte Alexander Zverev. Et de l'autre côté, une demi-finale toute américaine entre Francis Tiafoe et le favori de la foule, Ben Shelton. Dans l'autre, chez les dames, en fait, il est fort probable d'avoir une championne américaine. Nous pourrions même avoir une finale toute américaine, alors que les quatre meilleures joueuses mondiales sont dans le carré d'as. Aryna Sabalenka, première joueuse mondiale, affrontera Jessica Pegula, troisième, une américaine. Et de l'autre côté, Elena Rybakina, deuxième joueuse au monde, affronte Coco Gauff, oui, quatrième joueuse mondiale. Si Gauff et Pegula l'emportent, elles se rencontreront en finale et les Américains verront une championne locale soulever le trophée du côté de Flushing Meadows.

Ligue nationale de hockey, les Ducks d'Anaheim se départissent de Chris Kreider, un vétéran qui aidait pas mal, qui était apprécié du vestiaire chez les Ducks. Kreider, oui, voilà. Désolé du petit blanc de mémoire. Kreider, oui, a récolté 50 points malgré son vénérable âge de 35 ans chez les Ducks cette saison. Il a, c'est ça, 22 buts, 50 points en 75 parties. C'est quand même une très belle récolte pour un gars de 3-4e trio. Personnellement, je prends ce gars-là à Montréal demain matin, même avec ses antécédents, ça fait 12 ans de ça. Va falloir en revenir à un moment donné. Et si jamais, justement, met l'uniforme du Canadien et performe, ben là, on va l'oublier, l'incident avec Carey Price. Mais je pense que c'est un vétéran comme ça que le Canadien a besoin sur sa troisième, quatrième ligne, là, pour aller déranger l'adversaire. C'est 6 pieds 3, 232 livres pour Chris Kreider. C'est exactement le type de joueur que le CH a besoin. C'est 6 500 000 $ que les Ducks ont racheté pour Kreider. Il devient agent libre sans compensation à la fin de cette saison-ci. Donc moins de temps pour les Ducks là pour payer Kreider, donc en dead money, comme dirait l'autre, comme les anglophones diraient, en argent morte, si vous le voulez en bon français. Kreider a rejoint la Ligue nationale de hockey à plein temps en 2013-2014. Et donc, ça fait, il lancera sa 13e saison dans le circuit Batman. Pardon. Il a disputé 958 parties en saison régulière. 135 en séries éliminatoires. Il a marqué 50 buts en 135 parties éliminatoires. 348 filets en 958 parties. Il a récolté une saison de 52 buts en 2021-2022. Il a raté toutefois le trophée Maurice Richard de peu cette année-là. 2021-2022, je crois que c'est l'année où Ovechkin et Pasternak se l'étaient partagés. Mais pas sûr, je vais aller voir à l'instant en 2021-2022 qui l'avait gagné. Ah non, c'est Austin Matthews et ses 60 buts. C'est vrai, c'est l'autre année d'avant, je pense, que Ovechkin et Pasternak se l'étaient partagé. Mais oui, c'est Austin Matthews avec la première saison de 60 buts depuis Steven Stamkos qui l'avait remporté cette année-là. Il avait terminé troisième au trophée Maurice Richard. Leon Draisaitl avait été deuxième avec 55 buts. Deux de plus que Alex Ovechkin cette année-là pour Kreider. Une année qui sortait un petit peu de nulle part. Personne ne l'attendait avec ses 52 filets, lui. Mais qu'il était sorti avec ça. Une saison de 39 buts il n'y a pas si longtemps avec les Rangers 2023-2024. Et sinon, on se tient à 22 buts pour Kreider depuis les deux dernières saisons. 50 points, c'est son plus haut total depuis justement cette saison de 39 filets. Canadiens, les Sabres, les favoris dans ce dossier-là. Les Bruins également seraient intéressés. Toutefois, du côté du joueur, l'intérêt n'y serait pas. Peut-être pas. Il considère que les Bruins ne sont pas dans une position pour remporter les grands honneurs bientôt. On cherche un contrat de 2 à 3 saisons là, pour Chris Kreider. Et voilà, qui veut revenir sur la côte est, voilà, de l'Amérique du Nord. Il est 7h35 minutes.

7h38 sur les ondes de Flou 96.5. Campagne électorale. Donc, voilà, je vous parle qui a pris un ton, la campagne, oui, qui a pris un ton sérieux hier, à moins d'un mois du scrutin du 5 octobre, le grand moment de la journée, était évidemment l'émission spéciale de Radio-Canada, 5 chefs, une élection enregistrée dans l'Agora de l'Assemblée nationale de Québec. Pendant 2 heures, Christine Fréchette, Charles Méliard, Rouba Gazal, Paul Saint-Pierre Plamondon et Éric Duhem ont été interrogés à tour de rôle sur les principaux enjeux de la campagne. Le premier dossier, la guerre commerciale avec les États-Unis. La chef de la CAQ, Christine Fréchette, a affirmé faire confiance au premier ministre Carney à condition que 2 lignes rouges soient respectées, la gestion de l'offre et la protection du français. Elle n'exclut pas de se servir de l'hydroélectricité comme moyen de pression contre les États-Unis, même si elle qualifie cette option d'arme atomique. De son côté, le chef libéral Milliard veut également soutenir les entreprises québécoises touchées par les tarifs américains. Il propose notamment de transformer une partie de l'aide destinée aux PME en aide directe et non remboursable. Sur l'immigration, il souhaite une cible supérieure à celle de la CAQ, qui est de 45 000 immigrants permanents, mais inférieure à celle de Québec solidaire, qui en propose 70 000. La question de la souveraineté a aussi occupé beaucoup de place. Paul Saint-Pierre Plamondon a répété qu'il tiendrait un référendum, même si le PQ formait un gouvernement minoritaire. Il affirme avoir l'obligation de respecter ses promesses. Le chef péquiste a toutefois précisé qu'il collaborait avec Ottawa dans le contexte de la guerre tarifaire. De son côté, Rouba Gazal de Québec solidaire a confirmé que son parti serait dans le camp du oui lors d'un éventuel référendum. Elle insiste cependant sur la nécessité de rallier d'abord la société civile, notamment les peuples autochtones, les immigrants et les groupes écologistes. Elle soutient que l'indépendance ne doit pas se faire contre le Canada. Et puis de son côté, Éric Duhem a défendu son projet de relancer l'exploration du gaz de schiste au Québec. Il affirme que cette industrie pourrait rendre le Québec plus autonome sur le plan énergétique et même réduire les émissions de gaz à effet de serre en remplaçant le charbon dans certains pays. Par la suite, en parallèle, le Parti conservateur du Québec a présenté son cadre financier. Le parti promet de réduire les dépenses de l'État de 47 milliards de dollars sur 5 ans, notamment en supprimant 20 000 postes dans la fonction publique. Le chef conservateur a toutefois dû répondre aux questions entourant le retrait d'un candidat de Pontiac en raison de propos homophobes et anti-avortement. Le Parti libéral a lui aussi promis de supprimer 12 000 postes à plein temps dans la fonction publique, principalement par attrition et par départ volontaire. Le PQ lui a proposé un plan pour faciliter l'accès à la propriété et pour la CAQ. Donc voilà, ils ont aussi procédé à des annonces. Ils proposent de revoir à la construction des infrastructures publiques afin d'en réduire les coûts. Donc voilà, il s'agissait d'une répétition générale en vue d'un éventuel débat hier pour les chefs de parti. Il est 7h41. Dans Rimouski-Métis, présentement, il fait 15 degrés. On prévoit 16 au maximum aujourd'hui, 60 % de possibilité d'averse ce soir et cette nuit, 9 degrés avec 40 % de possibilité d'averse. Vendredi 13 avec une alternance soleil-nuage et pour la nuit, 9 degrés et un ciel qui sera dégagé. Par la suite, on se transporte à samedi 19 avec du soleil. Pour la nuit, 15 avec un ciel dégagé. Dimanche 20 avec des averses et pour la nuit, 11 avec des averses toujours. Lundi 13 avec des averses et pour la nuit, 5 degrés avec des passages nuageux. Il est 7h40.

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0: Bonjour à toutes et à tous, bienvenue à votre bulletin de nouvelles régionales sur Flo 96.5. Ici Alphonse Logo au micro pour vous informer. Dimanche dernier, sur la promenade de la mer ici à Rimouski, une délégation de l'organisme montréalais, la Patisse Plate, a sensibilisé la population autour des élections. L'initiative marquait le lancement du projet Démocratie en Mouvement. Les responsables de la Patisse Plate ont durant 2 heures de temps discuté avec les Rimouskois, les jeunes surtout, le long de la promenade pour les inviter à aller voter en plus grand nombre possible le 5 octobre prochain. Jean-Philippe Fournier, bénévole de la Patisse Plate, nous explique cette initiative.
1: La démocratie en mouvement, c'est une activité qu'on organise pour aller expliquer et rencontrer les gens dans la rue, les jeunes spécifiquement, mais aussi de tous âges, pour encourager le vote, encourager à sortir, exercer son droit de vote, exercer, faire de l'exercice, faire du mouvement, dans le but justement de sensibiliser les jeunes que leur droit de vote est important. Et que, justement, plus ils y vont, plus ils vont avoir un résultat représentatif de leurs désirs.
2: Est-ce que les jeunes sont absents, d'après vous, dans le processus électoral?
1: Oui, définitivement. On l'a vu dans les élections municipales, dans les élections fédérales passées. On est en dessous de 50% facilement au niveau des 18-34 ans. Et ça se voit justement dans les résultats. Les jeunes se sentent éloignés des résultats, éloignés de la politique et des décisions qui se prennent. C'est quelque chose qu'ils doivent utiliser alors pour avoir des résultats qui les représentent.
0: Démocratie en mouvement est une initiative qui coordonne des événements axés sur le mouvement physique afin de créer les occasions de dialogue tout en participant à diverses activités, qu'il s'agisse d'une promenade sur un parcours désigné, d'une séance d'escalade,

0: voix n'est pas présente dans les décisions.
1: Et qu'est-ce que vous dites aux jeunes aujourd'hui quand vous les rencontrez?
0: Oui, alors, ça va bien? Savez-vous qu'il y a une élection provinciale le 5 octobre? Non? Alors, il y a une élection le 5 octobre et aussi, c'est important pour vous voter pour les prochaines élections. Après, on va faire beaucoup de programmations et activités avec des jeunes 18 à 30 ans pour encourager à participer aux les élections.
2: Alors que la campagne électorale bat son plein dans toute la province du Québec, pour certains résidents des milieux ruraux, il y a des enjeux qui demeurent et devraient être davantage présents dans les discussions. L'accaparement des terres agricoles en est un et ne devrait pas être ignoré. Dans la Métis, il semble que cette question menace de dévitaliser certaines municipalités. Hubert Théberge s'est intéressé à la question. Voici son reportage.
3: Considéré comme une menace pour la vitalité de certaines communautés, le phénomène gagnerait du terrain depuis 15 ans. Jonathan Ferté, conseiller en développement agroalimentaire à la MRC de la Métis, explique l'ampleur du problème.
4: Ce qui se passe, c'est qu'il y a des investisseurs qui ne résident pas dans la région, puis qui achètent massivement des fermes. En général, des fermes d'élevage avec des animaux, avec, mettons, des fermes laitières, des fermes de moutons. Ils achètent ces terres-là, puis en général, ils vont vendre tous les animaux, puis ils vont mettre ça en culture. On a des chiffres qui sont quand même préoccupants. Il y a au moins une quinzaine de fermes qui ont été rachetées de cette manière-là. Juste pour vous donner une idée, à l'hauteur, c'est à peu près le quart des superficies cultivées qui appartiennent à des entreprises de ce type-là.
3: Comment s'opposer à des initiatives légales? Pour Jonathan Ferté, ça commence par reconnaître le problème et en parler.
4: Pour que le gouvernement agisse, il faut qu'il connaisse la situation. Est-ce qu'on peut faire des actions pour soutenir nos producteurs locaux, soutenir les entreprises locales? Oui. Juste un exemple, on travaille avec l'ARTER. Il y a un agent de maillage qui est là pour faciliter le transfert des fermes. Donc si on transfère les fermes actuelles à des gens qui vont venir exploiter l'entreprise, mais en habitant sur place, ben, c'est une solution.
3: Depuis 12 ans, Catherine Pelletier exploite une ferme laitière à Léauteur. Pour Mme Pelletier, il ne fait aucun doute que certains investisseurs extérieurs portent atteinte à la vitalité de son village.
5: Ça fait des bâtiments vides, ça fait des maisons qui sont vides, qui sont pas entretenues. Eux, en plus, partent avec les crédits d'impôt spécifiques à notre région, apportent ça avec eux. Ils vident complètement les municipalités, là, pas de famille, pas d'enfants, des terres qui sont exploitées, mais donc toutes les récoltes partent à l'extérieur de la région. Là. Les hauteurs, moi, personnellement, depuis 15 ans, quand je suis arrivée, il y avait encore une quinzaine de fermes laitières. Puis là, aujourd'hui, juste en termes de fermes laitières, il en reste seulement 5.
3: C'était Hubert Théberge du programme IGL. Pour Flow FM.
2: L'événement Bienvenue à Rimouski, organisé chaque année par la municipalité de Rimouski pour accueillir les nouveaux arrivants, aura lieu encore cette année. Il se déroulera le 3 octobre prochain de 10h à 13h au centre communautaire Saint-Pédis. Dans un communiqué, le maire de la ville de Rimouski, Guy Caron, vient d'adresser une invite solennelle aux nouveaux arrivants à participer à cette journée d'accueil. Bienvenue à Rimouski, pour rappel, est une initiative citoyenne qui vise à reconnaître l'apport essentiel des nouveaux arrivants, peu importe leur provenance. En favorisant un impact humain et dynamique, la ville souhaite donc ainsi chaque année briser l'isolement, faciliter la découverte du nouveau milieu de vie et encourager le maillage social entre voisins. Marche, agissons ensemble pour le mieux-être des aînés s'annonce pour la première fois à Rimouski. C'est le Carrefour 50 Plus du Québec qui l'annonce. Elle aura lieu le 1er octobre 2026 entre 10 et 11 heures au Parc Beau Séjour à partir du pavillon d'accueil. L'organisme invite les membres des clubs pour aînés, les associations et organismes dédiés aux aînés, le public en général, à y participer massivement cette année. Le thème choisi est « Misons sur nos forces », un thème qui invite à reconnaître et à célébrer ce qui contribue au mieux-être des personnes aînées, c'est-à-dire la résilience, la capacité d'adaptation, le pouvoir de choisir et la richesse des savoirs transmis. Ce sera tout pour ce bulletin de nouvelles. Merci de l'avoir suivi. 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
6: Bonjour, ici Karine Matteux. Voici les informations. Campagne électorale au Québec. Les chefs de parti ont répondu aux questions hier soir à l'occasion de l'émission 5 chefs, une élection en vue du scrutin du 5 octobre prochain. La chef de la coalition Avenir Québec, Christine Fréchette, a défendu son rapport de force avec Ottawa en pleine guerre tarifaire.

militaire avec Washington. Elle a réitéré avoir tracé les limites à ne pas dépasser sur la protection de la gestion de l'offre et de la protection de la culture québécoise. Le chef du Parti libéral du Québec, Charles Milliard, lui, a donné des précisions sur sa position en immigration. Il propose de s'asseoir avec les municipalités et les régions pour déterminer le potentiel d'accueil. La troisième à défiler, la porte-parole de Québec solidaire, Huba Gazal, a justifié la promesse de son parti de taxer les plus grandes fortunes, ce qui permettra à l'État, selon elle, d'engranger 5 milliards de dollars. Elle estime que la mesure n'entraînerait pas d'exode des plus riches de la province et qu'elle a déjà fait ses preuves ailleurs dans le monde, comme en Suisse et en Espagne. Paul Saint-Pierre Plamondon du Parti québécois a réitéré que son parti tiendra un référendum, même s'il est à la tête d'un gouvernement minoritaire le 5 octobre prochain. Et quant au chef conservateur Éric Duhaime, il souhaite s'attaquer au coût de la vie, en notamment abaissant un bon nombre de taxes. Et au Congrès républicain à Dallas, aux États-Unis, le président américain Donald Trump dit qu'il va offrir à chaque adulte américain une aide financière de 5 000 $ si les républicains remportent les deux chambres du Congrès lors des élections de mi-mandat. Il n'a donné aucun détail sur le fonctionnement de cette promesse ni sur la provenance des fonds. Il a par contre indiqué que cet argent devrait être dépensé aux États-Unis. Voilà, c'était les informations.

0: 18 degrés avec 60% de possibilité d'averse aujourd'hui. Ce soir et cette nuit, il fera 9 degrés et 40% de possibilité d'averse demain, vendredi 13 et une alternance soleil-nuage. Pour la nuit, 9 degrés et un ciel dégagé. Pour demain, samedi 19 avec du soleil et pour la nuit 15 et un ciel dégagé. Dimanche 20 avec des averses et pour la nuit 11 degrés toujours avec des averses. Pour lundi 13 avec des averses et pour la nuit 5. Avec des passages nuageux, il est 8h09.
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0: 8h16 sur les ondes de Flow 96.5. Bienvenue dans De Crème à Sucre pour ceux qui viendraient de joindre à nous. J'espère que vous allez bien, que vous passez un beau début de jeudi. J'espère que ça continuera également pour le reste de votre journée. Et moi, je vous amène tout en sport dans l'heure de 8h. Sport Express dans quelques instants, mais le temps de sport par la suite et on aura Lydia Deschênes avec nous pour nous jaser immobilier, donc également dans l'heure de 8h. Donc ne manquez surtout pas ça. Moi, je vous dis à tantôt.
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21 dans Sport Express, les Ducks d'Anaheim se départissent de Chris Kreider, qui était avec l'équipe depuis une seule saison. 22 buts, 28 passes, 50 points. C'est la récolte de Kreider avec Anaheim l'année passée. C'est donc 6 500 000 $ de moins sur la masse salariale des Ducks, qui devront payer une pénalité de seulement une seule saison supplémentaire pour Kreider, qui sera payé 4 millions de dollars par les Ducks chaque 1er juillet pour les deux prochaines saisons. Deux équipes déjà intéressées à Kreider, le Canadien et les Sabres. Même chose pour les Bruins de Boston. Toutefois, le joueur ne serait pas intéressé à rejoindre l'équipe de Beantown. Du côté du Canadien de Montréal, il ne serait pas un favori de la foule suite à ses antécédents il y a de ça 12 ans où il avait foncé délibérément dans Carey Price. Kreider a été lauréat d'une saison de 52 buts en 2021-2022 avec les Rangers. 958 matchs derrière la cravate dans la LNH. Du côté de la NFL, c'était le début de la saison régulière hier avec une revanche du Super Bowl. Les Seahawks affrontaient les Patriots et les Seahawks l'ont emporté 13-10 pour refaire vivre une autre défaite aux Pats contre ces mêmes Seahawks de Seattle. C'était Drew Lock qui était le partant pour les Seahawks. 187 verges par la voie des airs pour Drew Lock, 178 pour Drake May. Les deux ont récolté un touché par la voie des airs. Une passe de touché, pardon. Donc, pour les deux quarts arrière, c'était 10-0 pour les Pats au début du troisième quart avant que Jackson Smith et Njigba inscrivent un touché sur 45 verges ainsi que Jason Myers qui a été excellent également hier avec deux placement. Un match à se mettre sous la dent ce soir dans la NFL. Du côté de Melbourne, en Australie, les Rams affrontent les 49ers. Les Rams devront se débrouiller sans Aaron Donald, qui n'a pas voyagé avec l'équipe jusqu'en Australie. Par la suite, ben au US Open, il reste seulement quelques matchs à se mettre sous la dent. Les matchs demi-finales vont comme suit. Zverev affronte Khachanov chez les hommes. Tiafoe affronte Shelton dans l'autre demi-finale. Une demi-finale toute américaine. Chez les dames, le carré d'as et le carré du classement de la WTA. Sabalenka contre Pegula et Rybakina contre Goff. 1, 2, 3, 4. Les quatre meilleures joueuses mondiales sont du carré d'as. Chez les dames, si Goff et Pegula l'emportent, nous aurons une finale toute américaine au US Open. Et donc, une championne sera sacrée. Une championne locale, donc, sera sacrée au US Open. Mais la chance de voir un duel entre la numéro 1 et la numéro 2 mondiale est toujours dans les cartons.

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1: Dans la Ligue nationale de hockey, les Ducks d'Anaheim, qui sont dans un véritable bourbier, se débarrasseront d'un vétéran. C'est Chris Kreider qui a écopé à Anaheim. Avec l'offre hostile déposée par les Flyers à Leo Carlson, les Ducks se retrouvent dans une situation précaire au niveau de la masse. 18 millions de dollars, c'est le salaire qu'empochera Carlson pour les 5 prochaines années. Et avec tout ça, son coéquipier Cutter Gauthier prévoit bien en profiter. Il a refusé récemment une offre de 13 millions de dollars annuellement, ce qui fait que les Ducks devaient absolument se départir d'un gros contrat. On parlait d'Alex Killorn, de Michael Granlund ou de Chris Kreider. Eh bien voilà, Kreider est le premier domino à tomber. L'ancien des Rangers de New York voudrait retourner dans la conférence de l'Est. Un retour dans la grosse pomme semble peu probable. Il y aurait deux équipes favorites dans son cas, les Sabres de Buffalo et le Canadien de Montréal. Toutefois, Kreider ne serait pas l'un des favoris de la foule avec le CH. En 2014, l'attaquant numéro 20 avait foncé délibérément dans Carey Price, mettant fin aux aspirations du Canadien afin de remporter éventuellement la Coupe Stanley. C'est en finale de la Conférence de l'Est, au match numéro 1. Sans Price, les Canadiens s'étaient fait éliminer par les Rangers, qui ont subi le même sort face aux Kings de Los Angeles en grande finale. Toutefois, Kreider a prouvé l'an dernier qu'il était encore capable de produire avec une récolte de 22 buts et de 50 points en 75 parties. Sa meilleure saison en carrière est survenue en 2021-2022, lui qui avait récolté 52 buts et 77 points. Il a disputé 958 parties dans le circuit Batman et atteindra le plateau des 1000 cette saison. Il a disputé une seule saison avec les Ducks. Dans la NFL, c'était la première semaine d'activité et nous avions droit à une revanche du dernier Super Bowl. Même si le match a été beaucoup moins excitant, les Seahawks ont refait le coup aux Patriots. 13-10 la marque finale en faveur des Seahawks. Les champions en titre du Super Bowl ne comptaient pas sur Sam Darnold blessé. C'est Drew Lock qui agissait à titre de quart partant, lui qui a récolté 187 verges par la voie des airs. Il a également lancé une passe de toucher. Du côté de Drake May, le quart arrière des Patriots, il a récolté 178 verges par la passe et un touché également par la passe. Les Patriots menaient par la marque de 10-0 au troisième quart avant de se faire remonter par les Seahawks. Deux bottés de placement de Jason Myers et un touché de Jackson Smith et Njigba sur 45 verges ont fait l'affaire pour les Seahawks. Un match à se mettre sous la dent ce soir, les 49ers de San Francisco affrontent les Rams de Los Angeles à 20h35, heure de l'Est. Le match sera disputé en Australie du côté de Melbourne. À Flushing Meadows, c'était les derniers matchs quart de finale hier et Alexander Zverev, première tête de série, passe finalement dans le carré d'as. Une victoire en trois manches de 6-2, 7-5 et 6-1. De l'autre côté, le tombeur de Félix Auger-Aliassime, Karen Khachanov, a lui aussi remporté en trois manches de 6-2, 7-5 et 3-2, alors que son adversaire a déclaré forfait. C'est aujourd'hui que ça se passe pour les matchs demi-finales. Zverev affrontera Khachanov et une autre demi-finale qui sera toute américaine cette fois. Francis Tiafoe affrontera le favori de la foule, Ben Charlton, lui qui a éliminé Carlos Alcaraz dans un match qui deviendra un classique de plus de 4 heures de jeu. Sinon, chez les dames, Coco Gauff a eu le meilleur sur Mira Andreeva en trois manches, et Elena Rybakina, deuxième joueuse mondiale, a également eu le dessus sur la chinoise Qin Wenzheng, ce qui veut dire qu'elles s'affronteront dans un match demi-finale, et l'autre demi-finale oppose la première joueuse mondiale Arina Sabalenka à l'américaine Jessica Pegula, troisième joueuse mondiale. C'est donc les quatre meilleures joueuses mondiales qui se retrouvent dans le carré d'as chez les dames. Il y a même une possibilité d'une finale toute américaine, alors que si Pegula et Goff l'emportent, les Américains verront une championne local soulever le trophée. C'était Émile Clouin pour vos sports. Oui, 8h31, aucune nouvelle de Lydia ce matin, donc voilà, on va On lui donne le bénéfice du doute, il n'y a aucun problème. Je vous parle de l'école secondaire de Matane. Donc, 5 élèves ont été transportés à l'hôpital, incommodés par une substance s'appartenant à du poivre de Cayenne. Au moins 5 élèves de l'école secondaire de Matane ont été transportés à l'hôpital mercredi après-midi après avoir été incommodés par une substance s'appartenant à du poivre de Cayenne. Les services d'urgence ont été appelés peu après 13h15 à l'établissement de la rue Saint-Rédempteur, oui, à la suite de l'événement survenu à l'extérieur de l'école. Plusieurs élèves auraient alors été exposés à la substance. Un autre aurait subi des blessures mineures au cours de l'événement. La Sûreté du Québec a ouvert l'enquête afin de déterminer les circonstances entourant l'incident, oui. Rien ne permet pour le moment de croire que la sécurité des élèves ou des membres du personnel est compromise, laisse entendre le corps policier. Par mesure préventive, la SQ va maintenir une présence accrue aux abords de l'école secondaire de Matane au courant des prochaines journées. On s'en va en musique et au retour, on jase comme on fait là de comme on vient de faire. On jase de tout et n'importe quoi, oui, voilà.

0: Il est 8h35 sur les ondes de Flo 96.5. Je vous parle de 9 métiers qui ont disparu à travers les années. Donc, 9 manières de gagner sa vie qui, au fil du temps, ben, ont été remplacés donc par la technologie ou je ne sais quoi. Ben, notamment le premier, le réveilleur dans les années 1920. Avant le réveil mécanique, ben, des gens étaient payés pour taper aux fenêtres avec une longue perche. Jusqu'à ce que l'ouvrier se lève, le métier a survécu jusque dans les années 50, surtout dans les villes industrielles anglaises. Le releveur de quilles dans les années 10, dans les bowling des adolescents accroupis derrière la piste, replaçait les quilles et renvoyait les boules entre chaque lancée. Très répandu aux États-Unis, il travaillait souvent tard le soir, payé à la partie, donc qu'ils ont effectué en tant que releveur de quilles. Le liseur d'usine, oui, au début du 20e siècle, principalement à Cuba, dans les manufactures de cigares, un homme lisait à voix haute des romans et des journaux toute la journée, perché sur une estrade. Ben, les ouvriers le payaient eux-mêmes de leur poche, alors que beaucoup ne savaient pas lire et c'était du divertissement donc pendant leurs longues heures de travail. L'opératrice de standard pour téléphoner, il fallait passer par elle. Elle branchait physiquement une fiche pour relier deux personnes. Elles entendaient toutes les conversations de la ville et leur contrat leur interdisait formellement d'en répéter le moindre mot. Sinon, ben, un des télégraphistes, il transmettait les messages en code morse, lettre par lettre, à l'oreille et au poignet. Les meilleurs opérateurs atteignaient plusieurs dizaines de mots par minute. Le dernier grand service de télégramme commercial au monde a fermé en Inde en 2013. Sinon, ben, l'allumeur de lampadaire, chaque soir, il parcourait son secteur avec une perche ou une échelle pour allumer les becs de gaz un peu partout. Chaque matin, il refaisait le tour afin de les éteindre. De son côté, Paris a compté plusieurs milliers de lampadaires à gaz, ce qui faisait que la profession était forte dans cette partie du monde. Le coupeur de glace dans les années 1900, en hiver, des équipes découpaient des blocs de glace sur des lacs gelés à la scie afin d'approvisionner, oui, les glacières des villes. Le métier a disparu en une génération avec l'arrivée du réfrigérateur. Sinon, ben, un ratier payait à la pièce afin de capturer des rats dans les rues et les caves des grandes villes, souvent à main nue. Le plus connu, oui, c'est l'Anglais Jack Black. Se présentait comme le ratier de la reine Victoria et revendait les plus beaux spécimens comme animaux de compagnie. Sinon, ben, les calculatrices humaines, je termine avec ça. Évidemment, dans le temps, on n'avait pas de calculatrice et ordinateur. Donc, avant tout ça, un métier était exercé en majorité par des femmes. À la NASA, elles ont calculé à la main les trajectoires des premiers vols habités américains. Il est 8h38, météo, poste commercial, musique au retour. Déjà la conclusion de cette émission. Dans Rimouski Métis, présentement, c'est 18 degrés. On prévoit 16 au maximum aujourd'hui. 60% de possibilité d'averse ce soir et cette nuit, il fera 9, avec 40% de possibilité d'averse vendredi 13 et une alternance soleil-nuage. On parle de 9 degrés pour la nuit avec un ciel dégagé samedi 19 et du soleil. Pour la nuit, 15 et un ciel dégagé. Dimanche, 20 degrés et des averses. Pour la nuit, 11 avec des averses toujours. Lundi, 13 avec des averses et pour la nuit, 5. Ainsi que des passages nuageux à 8h39.
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1: 8h48 sur les ondes de Flow 96.5. Merci à tout le monde d'avoir été là. Moi, je vous dis à demain, 6h30. Soyez-y. Ne manquez pas l'heure culture avec Hugo Étier dès 9h.
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0: Bienvenue à votre bulletin de nouvelles d'avant-midi de ce 10 septembre 2026. Alphonse Logo au micro pour vous informer. Guy Caron, le maire de la ville de Grimouski, a présenté mercredi face à la presse les priorités stratégiques que la ville souhaite voir portées par les partis politiques et le prochain gouvernement du Québec. 12 demandes font partie de ces priorités et se concentrent dans le domaine des transports dans le but d'améliorer la mobilité des personnes et des marchandises, renforcer la sécurité des infrastructures de transport et soutenir le développement économique régional. Les demandes touchent non seulement Grimouski, mais ont des relents sur tout le bassin Laurent que le maire a qualifié d'ailleurs d'entrée de jeu comme le tiers-monde du Québec en matière de transport. Les demandes ont été regroupées en 5 dossiers majeurs qui sont le transport collectif et régional, la relance de la liaison maritime Rimouski-Forestville, le rétablissement d'une liaison aérienne directe entre le bassin Laurent et les grands centres du Québec, le prolongement de l'autoroute 20 entre Notre-Dame-des-Neiges et Rimouski, son élargissement entre Grimouski et Montjoly. Pour Guy Caron, la réalisation de ces priorités par le prochain gouvernement est vitale pour le développement économique de la ville de Grimouski.
1: Si on parle de ce qu'on aura besoin pour assurer le développement économique, ça nous prend, je pense, le développement d'infrastructures routières viables. Mais on ne peut pas se fier uniquement à ça. Je pense qu'il va falloir avoir des infrastructures ferroviaires viables. On comprend que c'est la responsabilité du fédéral. Éventuellement, une connexion aérienne aussi. Les gens doivent faire des retours Grimouski-Montréal, passer 12 heures sur la route, alors que ce serait beaucoup plus simple avec l'aviation. Ça impacte aussi sur l'attractivité touristique de la ville. Grimouski est la plus grosse ville au Québec qui n'est pas reliée par une autoroute. Soyons clairs. Rouyn-Noranda est par une autoroute. Tout ce qui est au centre du Québec est relié par des autoroutes. Même le Saguenay, la 175, est l'équivalent d'une autoroute. Pourtant, on est rendu avec un trafic routier sur la 132 qui est équivalent à celui qu'il y a en allant vers Saguenay, la 175. On est équivalent à ce qu'il y a sur la 85 pour aller vers le Brunswick. On n'est pas tellement loin du débit journalier qu'il y a sur la 73 en allant vers Saint-Georges-de-Beauce. Pourtant, on est encore vers une route nationale pendant plus de 40 km, près de 50 km, qui est partagée avec du transport lourd et avec du

0: solution s'il n'y a pas d'échéancier clair.
1: Pour la question de l'autoroute 20, c'est pour qu'un parti soit pris au sérieux, pour que des candidats, des candidats soient pris au sérieux, des échéanciers qui vont être fermes. On ne peut pas simplement dire on s'en va vers la réalisation. On sait que c'est au PQI présentement, mais il y avait des études qui allaient de l'avant, puis ces études-là ont été suspendues. Alors, il y a deux éléments pour l'autoroute 20 entre Notre-Dame-des-Neiges et le BIC. Le travail peut commencer immédiatement pour la conception et la construction du pont de la rivière Trois-Pistoles et la réalisation du tronçon jusqu'à la route 293. Par la suite, on comprend qu'entre la 293 et le BIC, on a besoin d'avoir les études, la réalisation des tracés, la proposition des tracés et un bac. Ça, on le comprend. Il faut que ça commence maintenant. Est-ce que ça va être une sécurisation de la 132 qui va être recommandée ou ça va être une construction d'un tronçon près des villages ou plus au sud? On ne sait pas encore. Mais si on ne commence pas les études, on ne le saura jamais. On a besoin d'avoir la volonté de relancer les études, pouvoir donner un échéancier pour la fin de ces études, pour le début du BAP, la fin du BAP et le début de la construction. Si on n'a pas ces échéanciers-là, ce sont des promesses qui, ne sont pas très, très solides.
0: Restons dans le domaine du transport, mais cette fois-ci avec la ville de Montjoly qui réaffirme son souhait de voir le train du jour reprendre dans la région. 3500 citoyens ont récemment signé une pétition pour voir cette reprise devenir une réalité. Le 8 septembre dernier, en conseil municipal, la ville a effectivement adopté une résolution demandant à Ottawa d'améliorer le transport ferroviaire dans la région. Compte rendu, Hubert Héberge.
2: Alors que les enjeux de transport sont au cœur de la campagne électorale provinciale, les élus de Montjoly considèrent que le retour d'un meilleur transport ferroviaire pourrait faire partie de la solution. Monsieur Martin Soucy, maire de Montjoly, explique pourquoi les déplacements en train demeurent importants pour la ville.
3: Hier, on a fait une résolution demandant au gouvernement du Canada, à Via Rail, au ministre des Transports, de revoir un peu la formule. On a des gens qu'on a besoin sur le service de proximité-là. On est passé de 6 fois par semaine à 3 fois. Puis là, on est rendu que ce train-là est de nuit. On a cessé de garder les gardes occupées. Le service est essentiel. On parle d'un service de masse, de transport de masse, où que les gens pourraient se déplacer vers les centres.
2: Le député de Rimouski-Matapédia, Maxime Blanchette-Jonca, déclarait récemment qu'il avait eu la confirmation de Via Rail qu'un retour des trains de passagers aux heures de pointe devrait avoir lieu d'ici le printemps 2028.
4: Et enfin, le train de jour revient. Après près de 40 ans, là, depuis les années 90. Et là, on revient avec le train qui, d'ici le printemps 2028, donc un train qui va revenir de jour. Les discussions que j'ai eues avec Via Rail dans les dernières semaines qui nous confirment leur intention de revenir.
2: Le député a également spécifié qu'une demande a été faite pour que certaines gares de la région soient rénovées. On rappelle que la gare de Montjoly a fermé ses portes depuis 2014.
4: Ça va prendre une infrastructure ici qui est adéquate, là, une gare, là, donc que les gens vont pouvoir accéder. J'ai eu plein d'histoires à l'époque, là, même des gens qui attendaient à dehors de la gare en plein hiver, là, à moins 30.
2: Plus de 3500 personnes ont signé la pétition citoyenne visant à rétablir un service ferroviaire quotidien, fiable et accessible au Bas-Saint-Laurent. Voici un citoyen de Montjoly expliquant pourquoi il est favorable au retour de meilleur transport par train.
5: Comme moi, ma mère est à l'extérieur, elle aurait bien aimé pouvoir venir avec le train. Mais arriver ici à 3h30 dans la nuit, là, ça n'a pas d'allure. Fait que quand elle vient, ben, elle vient en autobus à cause de ça. C'est un moyen de transport qui est génial pour pouvoir voir le paysage. De nuit, ben tu perds tout, tu es obligé de dormir dedans.
2: C'était Hubert Héberge du programme IGL pour Flow FM.
0: Bouclons maintenant ce bulletin avec la note sportive du jour. C'est avec vous, Émile Clouet.
6: Dans la NFL, c'était la première semaine d'activité et nous avions droit à une revanche du dernier Super Bowl. Même si le match a été beaucoup moins excitant, les Seahawks ont refait le coup aux Patriots. 13-10, la marque finale en faveur des Seahawks. Les champions en titre du Super Bowl ne comptaient pas sur Sam Darnold blessé. C'est Drew Lock qui agissait à titre de quart partant, lui qui a récolté 187 verges par la voie des airs. Il a également lancé une passe de toucher. Du côté de Drake May, le quart arrière des Patriots, il a récolté 178 verges par la passe et un touché également par la passe. Les Patriots menaient par la marque de 10-0 au troisième quart avant de se faire remonter par les Seahawks. Deux beautés de placement de Jason Myers et un touché de Jackson Smith Njigba sur 45 verges. On fait l'affaire pour les Seahawks. Un match à se mettre sous la dent ce soir, les 49ers de San Francisco affrontent les Rams de Los Angeles à 20h35, heure de l'Est. Le match sera disputé en Australie du côté de Melbourne.
0: Ce sera donc tout pour ce bulletin de nouvelles. Merci de l'avoir suivi. 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

Bonjour, ici Karine Matheux. Voici les informations. Les leaders des principaux partis politiques au Québec ont été confrontés hier soir aux questions de Sébastien Beauvais, Anne-Marie Dussault et Alec Castonguay à l'occasion de l'émission 5 chefs, une élection en vue du scrutin du 5 octobre. La guerre tarifaire, l'immigration, l'indépendance et les finances publiques ont fait partie des sujets qui ont retenu l'attention. Et aujourd'hui, les chefs poursuivent leur campagne. Christine Fréchette sera notamment dans la région de la capitale nationale où elle tiendra une conférence de presse sur la main-d'œuvre. Les quatre autres chefs rencontreront le Conseil général de l'Union des producteurs agricoles du Québec à Longueuil. Volodymyr Zelensky est arrivé hier soir à Calgary en Alberta où il doit rencontrer ce matin le premier ministre Mark Carney. Le président ukrainien doit par la suite prendre la parole lors d'une réunion du Conseil des ministres à Banff. Selon Ottawa, l'objectif de la visite est d'approfondir la coopération entre les deux pays en matière de défense, d'économie et d'énergie. Elle survient au moment où les dirigeants européens accusent la Russie de chercher à étendre le conflit par des actes de sabotage. Volodymyr Zelensky se rendra en Ontario demain avant de quitter le pays. Donald Trump promet 5 000 $ par Américain en cas de victoire de son parti aux élections de mi-mandat en novembre. Le président américain l'a annoncé lors d'une convention inédite à Dallas, sans préciser comment cette mesure potentiellement très coûteuse serait financée. À moins de 2 mois du scrutin, les derniers sondages anticipent une victoire des démocrates qui restreindrait sérieusement la marge de manœuvre de Donald Trump. Jamais encore les républicains n'avaient organisé de convention avant des élections de mi-mandat. Voilà, c'était les informations.

0: septembre à la météo aujourd'hui. C'est une alternance soleil-nuages avec un 60% de possibilité d'averse et un maximum de 16. Pour demain, vendredi, ça sera alternance soleil-nuages aussi avec un maximum de 13. Et pour la fin de semaine, ben, samedi, ça sera le plein soleil qui nous attend avec un maximum de 19. Le retour des nuages prévu pour dimanche avec des averses dispersées et un maximum de 20. Présentement dans Rimouski, la Métis, il fait 15.
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0: À 9h19 minutes en ce jeudi 10 septembre. Bienvenue tout le monde à l'Art Culture. Hugo Étienne avec vous jusqu'à 10h pour votre nouveau rendez-vous culturel. Merci d'être avec nous, merci d'être avec moi. Ça me fait grand plaisir de vous accompagner de 9h à 10h maintenant pour l'Art Culture. Et bien sûr, que serait un rendez-vous culturel à la radio présentement sans parler de notre Céline? Parce que oui, ça arrive dans quelques heures, dans 48 heures à peine, elle sera sur scène. On pourrait presque parler d'une nouvelle discipline olympique à Paris, la course aux billets pour Céline Dion à Paris. Parce qu'à quelques heures de son grand retour, ben, on comprend à quel point l'engouement est immense. Dans une chronique publiée dans le Journal de Québec, Sophie Durocher, qui est à Paris, justement, qui raconte son propre parcours pour réussir à obtenir un billet. Et disons que c'est pas exactement comme acheter une paire de billets pour aller voir un spectacle un mardi soir à Rimouski. Là, je vous le confirme, c'est complètement autre chose. Elle explique qu'elle a commencé à compter les jours dès qu'elle a appris que Céline serait de retour à Paris. Son objectif était clair, être là le 12 septembre pour assister au retour de la chanteuse québécoise. Elle a finalement acheté une prestation d'hospitalité à la Plénitude Arena avec une place en catégorie 1 et un accès VIP. Mais avant d'en arriver là, elle a vécu ce que des milliers de fans ont vécu, la véritable chasse aux billets. Pour la prévente, il fallait notamment s'inscrire sur le site officiel de Céline ou sur certaines plateformes de la salle. Et même là, rien n'était garanti, hein, parce que Sophie raconte qu'elle n'a même pas reçu le fameux code d'accès qui lui aurait permis de participer à cette prévente. Elle a donc tenté sa chance lors de la vente générale le 10 avril. Elle s'est levée en pleine nuit, carte de crédit en main, mais elle a encore une fois manqué son coup. Puis là, on parle de chiffres assez impressionnants. 480 000 billets pour les 16 concerts qui se sont envolés pratiquement instantanément. Puis quand je dis que certains fans sont prêts à tout pour voir Céline, ben c'est pas une figure de style, là, parce que Sophie Durocher raconte aussi avoir participé à deux loteries qui offraient la possibilité de gagner un voyage à Paris accompagné de billets pour le spectacle. Une première avec le musée Pop de Trois-Rivières, puis la loterie Diva à Paris de l'Auto-Québec. Elle a acheté des billets grattés, des gratteux, jouets en ligne, malheureusement pas de gros lot, mais finalement, elle a décidé de casser sa tirelire pour être certaine de vivre cette soirée unique. Et ce qui est intéressant dans cette histoire, c'est que ça montre bien quelque chose. Hein. Pour beaucoup de fans, le retour de Céline, c'est pas simplement un concert, c'est un événement. Et on peut dire que samedi soir, le 12 septembre à 20h, ça va être tout un événement du côté de Paris. On s'en va en pause musicale avec, entre autres, Claude Dubois. Au retour, on parle avec l'artiste Sébastien Leblanc pour son spectacle Nordicité.
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0: 9h32 minutes de retour à l'heure culture. Eh bien, hier soir, c'était la rentrée culturelle de spectacle Rimouski. On a découvert plein de beaux artistes, plein de beaux spectacles à venir. Oui, pour ce qui était déjà annoncé à l'automne, mais aussi pour la saison hiver-printemps à venir. Et un de ceux-là, une belle découverte que j'ai fait hier, c'est Sébastien Leblanc avec son projet Nordicité. Bonjour Sébastien.
1: Bonjour Hugo.
0: Merci d'être là ce matin après cette grande soirée hier.
1: Avec tout le plaisir est pour moi, là. Je suis vraiment content d'être ici.
0: J'ai envie qu'on te découvre un petit peu qui est Sébastien Leblanc, d'où tu viens, quel est ton parcours un petit peu là?
1: Une grande question. Oui. En commençant, moi je suis natif de Montréal, j'habite toujours Montréal et puis je fais de la musique depuis que j'ai l'âge de 14 ans, j'ai commencé à jouer de la guitare à l'âge de 14 ans. Puis c'est ça, mon premier spectacle, je le faisais à l'âge de 15 ans à la place Maison voyons, je vais le dire, la salle Maisonneuve de la Place des Arts.
0: OK.
1: Oui, c'était dans le cadre d'un gala méritance de mon école secondaire. Puis, j'avais fait Johnny B. Good, donc de Chuck Berry à la guitare, un peu comme dans Back to the Future, là, avec Marty McFly qui se lance sur les genoux. Donc, ça a été quand même un gros baptême par rapport à ça. Puis, j'étais dans un band qui s'appelait Modern Stories pendant plusieurs années. On faisait du rock alternatif. Et ensuite de ça, j'ai fait de la musique pour images, donc musique pour des projets multimédia, des bandes-annonces de films, des publicités à la télévision. Puis plus récemment, là, je fais ça quand même en accéléré, mais plus récemment, j'ai sorti justement mon album instrumental Nordicité, parce que j'avais envie de faire de la musique sans balise. Parce que quand on fait de la musique pour un projet multimédia ou des bandes-annonces de films, ben on a quand même un cadre à respecter. On a un producteur qui nous dit « Ah, plus dans ce style-là ». Même chose pour les agences de publicité quand on fait de la musique pour images, pour les publicités à la télévision. Donc, je me suis dit, je vais faire plutôt ma musique, puis je vais coller les images par la suite, là.
0: OK.
1: Ouais.
0: Puis, le fait de faire de la musique instrumentale, est-ce que la balise d'avoir des paroles sur cette musique-là, c'était une balise, justement, pour toi? C'est pour ça que tu l'as tassé ou...
1: En fait, quand j'étais dans mon groupe de musique, ça a duré quand même 10 ans, Modern Stories. Ensuite de ça, c'est là que j'ai commencé à faire de la musique pour images. Donc là, la musique pour images, il n'y avait pas de paroles. Mm-hmm. Donc... Puis ce que j'aimais là-dedans, c'était des beaux mandats, là. J'ai fait ça pendant 5 ans, vraiment à temps plein. Puis j'ai adoré cette expérience. Ceci étant dit, là, en faisant justement de la musique instrumentale, on peut se laisser plus aller. Les structures peuvent plus varier aussi au niveau des pièces. Donc, j'avais vraiment carte blanche, là, étant donné que c'était moi qui le maître du projet.
0: Oui.
1: J'ai engagé des musiciens avec qui... J'aime collaborer, des nouveaux musiciens aussi, puis ça s'est super bien passé, là.
0: Et ce projet Nordicité-là, t'es venu le présenter hier soir à la salle. Et là, t'avais une formule plus réduite, évidemment, de 3 musiciens, mais vous serez quand même plusieurs musiciens. Je pense que c'est 8 que vous serez sur scène.
1: Exactement, on va être 8. En fait, il y a le quatuor à cordes SK qui est... pour moi, le meilleur quatuor à cordes au Québec. Mmh. Les filles sont vraiment exceptionnelles. Ensuite de ça, il y a un bassiste bassiste de The Brooks, qui est un groupe plus funk. Ceci étant dit, évidemment, c'est pas de la musique funk que je fais. C'est de la musique plus relaxe, plus tranquille, plus introspective. Lui joue de la basse dans le projet. Joss Tellier aussi à la guitare, qui est un des bons guitaristes au Québec. Et comme drummer, Fred Bouchard, avec qui je joue depuis l'époque de Modern Stories. Okay. On allait à l'école secondaire ensemble. C'est lui qui a co-réalisé l'album Nordicité avec moi. Donc, on est 8, c'est ça, sur scène avec la formule intégrale.
0: Et d'où ça te vient, ça, Nordicité? Parce que tu aurais pu faire de la musique instrumentale générale sur l'émotion et tout, mais pourquoi Nordicité? Ça devient d'où, là, ça?
1: Oui, plusieurs choses. La première chose, je dirais, moi, je suis un amateur de la nature, donc j'aime ça faire des randonnées, faire du ski de fond l'hiver en forêt, tu sais, me connecter. En habitant aussi à Montréal, je sors souvent de Montréal, je viens ici, dans le bas du fleuve, Gaspésie, Canton de l'Est, Laurentides. Donc, pour profiter, quand j'ai fait mon album, justement, j'ai loué des chalets un peu partout pour m'inspirer de la nature, aller prendre des marches, après ça, revenir dans le chalet, composer. J'avais mon petit studio portatif. Mais sinon, la Nordicité, pendant justement la pandémie, j'ai regardé un documentaire qui s'appelle Le Nord au cœur avec Louis-Edmond Hamelin, qui est l'inventeur de la nordicité, okay. Donc du mot nordicité. C'est un poète, c'est un géographe. Puis ça m'a beaucoup inspiré, puis je me suis dit, ah oui, je voulais déjà faire un album instrumental, j'avais ça en tête, mais là, je me suis dit, ça serait super de faire ça sur la nordicité, notre territoire, notre rapport au territoire, puis j'avais envie de faire un album plus plus zen, plus contemplatif, un peu comme Alexandra Strelitzky ou Jean-Michel Blais, à la différence que moi, je suis guitariste, donc guitare acoustique, mm-hmm. guitare électrique planante. Eux, évidemment, c'est au piano. Donc, mais c'est deux de mes inspirations principales. Il y a Ludovico Einaudi aussi, que j'aime beaucoup, un pianiste okay. italien. Ce sont mes influences principales là, qui je me suis dit, ouais, c'est ce que je veux faire, mais à la guitare.
0: Donc, tu as vraiment essayé d'amener ce qu'on... Parce que il y a de la projection dans ce spectacle-là. On voit des images de forêt assez incroyables.
1: Merci.
0: C'est vraiment des paysages à couper le souffle. Puis, on dirait qu'on se perd un petit peu dans cette grandeur-là de forêt qu'on oublie, qui nous entoure au quotidien. Hein? Même en vivant ici au Bas-Saint-Laurent, on sait qu'on a plein de grands espaces, mais avec le rythme de vie, on oublie que tout ça, ces grands espaces-là, sont là. Et là, la musique que tu colles à ça vient nous reconnecter à ces grands espaces-là. On replonge à l'intérieur de nous-mêmes, là.
1: Tout à fait. Puis, ben, c'est ça. C'est quelque chose que je souhaitais avec cet album-là. C'est bon ce que tu viens de dire. Se plonger à l'intérieur de soi-même, parce que c'est quand même de la musique introspective, mais aussi de profiter de notre territoire. On a tellement de beaux espaces au Québec, c'est un énorme territoire. Et quand on pense, il y a une bonne partie du territoire qui est inhabité. Le Québec, ouais. c'est grand. Le Grand Nord, évidemment, la Côte-Nord. Donc, tous ces endroits sont magnifiques. On voit certaines images, justement, à l'écran, en projection, durant le spectacle de ces endroits-là. On fait un peu le tour du Québec. Donc, c'est intéressant à ce niveau-là. Puis, en même temps, ben le spectateur est plongé dans une expérience qui est plutôt immersive, là, en spectacle.
0: Et t'as mentionné hier soir qu'il y a quelques images de notre région du Bic, si je me trompe pas.
1: Oui, exactement. Oui, il y en a dans le spectacle intégral. Donc, certaines images du Bic, des super belles images. C'est drôle parce que cette année, j'ai passé mes vacances ici. Donc, okay. cet été, à Saint-Mathieu-de-Rioux, on oui. a loué un chalet. Moi, ma mère et ma sœur, on a fait du kayak. On a été faire de la rando aussi au parc du Bic. Pour moi, c'était la première fois que j'allais au parc du Bic. Je passais tout le temps, je disais, ah, c'est beau, mais de le voir de l'intérieur,
0: c'est une autre chose.
1: Là, c'est vraiment magnifique. On a fait deux randos, un peu de vélo. Après ça, on a fait du vélo aussi sur le bord du fleuve. Mm-hmm. C'était des vacances vraiment très ressourçantes, très inspirantes. J'ai justement composé une nouvelle pièce. J'ai commencé à composer une nouvelle pièce okay. pour mon deuxième album que je vais faire, Nordicité volume 2. Donc, je suis dans les premiers balbutiements de ça. Mm-hmm. Puis je suis en train de travailler cette nouvelle composition-là.
0: Ah, ben on a hâte de voir ça ouais. déjà. Je le rappelle, ton projet Nordicité, ce spectacle va être ici à la salle Desjardins de spectacle samedi 8 mai prochain 2027 à 20h. Sébastien Leblanc, merci beaucoup d'avoir été là ce matin.
1: Merci à toi de m'avoir accueilli.
0: Fait plaisir, les billets sont déjà en vente, donc spectacle.com. Eh bien, la météo en ce jeudi 10 septembre, c'est une alternance soleil-nuage avec 60% de possibilité d'averse. Un maximum de 16 nous attend pour la journée. Demain, vendredi, ça sera alternance soleil-nuage aussi avec un maximum de 13. Et pour la fin de semaine, bien, samedi, ça sera plein soleil, maximum de 19. Et le retour des nuages dimanche avec des averses dispersées et un maximum de 20. Présentement, dans Rimouski, la Métis, il fait 15.

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0: 9h47, minutes de retour dans l'heure culture. Et à cette heure-ci, soit les jeudis et ou les vendredis, on va faire un petit peu le tour là, des activités à venir là, pour la fin de semaine, parce que surtout à cette heure-ci de l'année, il y en a énormément dans le coin. Donc, on va faire le tour à l'instant. Évidemment, à la salle des Jardins pour spectateurs, on commence en grand ce soir et demain soir avec nul autre que Véronique Ducaire. Il reste quelques billets dans tout ça. Je vous invite à aller au spectateur.com. Ça va, d'après moi, ça va partir assez rapidement. Sinon, ce soir aussi, si vous avez envie de musique éclatée complètement, je vous suggère d'aller au Cabaret culturel des bains publics sur la rue Saint-Germain à 20h30. C'est un 3-pour-1, un collectif musical avec Ariel, Bourdon et Chicoine. C'est de la musique pop, rock, électro aussi. Il y a même Tom Chicoine qui a été nommé au dernier gala de la disque, qui s'est promené dans plusieurs festivals aussi. Donc, ça, c'est quand même assez spécial. Il y a Patrick Bourdon qui, lui, amène sa touche un petit peu country folk avec des mélodies quand même accrocheuses dans tout ça. Donc, ça risque d'être une belle soirée du côté du Cabaret culturel des bains publics. Si vous prenez vos billets dès maintenant sur le coin vivre rimouski.ca, c'est au coût de 13$. Sinon, à la porte ce soir, ben ça sera 20$. Tout compris, là, je vous rappelle le spectacle à 20h30. Sinon, ben demain soir, du côté de la Maison de la culture du Pic-Champlain, on vous invite à une activité encore danse. Donc, c'est un espace sécuritaire de danse libre, sans parole, qui invite le corps à s'exprimer toute sa vitalité par le mouvement en relation avec ce qu'il habite et les pièces musicales proposées. Donc, toute personne qui est intéressée à soumettre aussi une liste musicale variée peut contribuer à animer cet espace. C'est les vendredis de 17h à 18h30 à partir de ce soir, de demain soir, pardon, et ça jusqu'au 13 novembre. Donc, il y en a un par mois, le 11 septembre, 2 octobre, 6 novembre et 13 novembre à la Maison de la culture du Pic Champlain. Il y a tout ça et beaucoup d'autres activités, évidemment. Dimanche, samedi, c'est le spectacle de Réal Bélan aussi. Il y a à la bibliothèque de Pointe-au-Père, samedi à 10h, une activité de bibliojeu avec les enfants. 1 heure du compte à la bibliothèque Lisette Morin. Allez sur le coin vivre rimouski.ca. Vraiment, là, c'est vraiment, je pense, votre référence pour les activités familiales et entre amis dans notre région. Moi, je vous dis merci beaucoup d'avoir été là. Ça m'a fait un immense plaisir de vous accompagner. Moi, je vous retrouve dès cet après-midi, 13h, pour l'Effet Flow. Et dans les prochaines minutes, ben, ça sera nul autre que Charles Lepage qui sera avec vous pour son émission Ici, Maintenant. Il va vous proposer plein de merveilleux sujets. Prenez soin de vous. On se retrouve dès 13h aujourd'hui pour l'Effet Flow. Bye bye tout le monde.
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0: bienvenue à votre bulletin de nouvelles d'avant-midi de ce 10 septembre 2026. Alphonse Logo au micro pour vous informer. Guy Caron, le maire de la ville de Grimouski, a présenté mercredi face à la presse les priorités stratégiques que la ville souhaite voir portées par les partis politiques et le prochain gouvernement du Québec. 12 demandes font partie de ces priorités et se concentrent dans le domaine des transports dans le but d'améliorer la mobilité des personnes et des marchandises, renforcer la sécurité des infrastructures de transport et soutenir le développement économique régional. Les demandes touchent non seulement Grimouski, mais ont des relents sur tout le bassin Laurent que le maire a qualifié d'ailleurs d'entrée de jeu comme le tiers-monde du Québec en matière de transport. Les demandes ont été regroupées en 5 dossiers majeurs qui sont le transport collectif et régional, la relance de la liaison maritime Rimouski-Forestville, le rétablissement d'une liaison aérienne directe entre le bassin Laurent et les grands centres du Québec, le prolongement de l'autoroute 20 entre Notre-Dame-des-Neiges et Rimouski, son élargissement entre Rimouski et Montjoly. Pour Guy Caron, la réalisation de ces priorités par le prochain gouvernement est vitale pour le développement économique de la ville de Rimouski.
1: Si on parle de ce qu'on aurait besoin pour assurer le développement économique, ça nous prend, je pense, le développement d'infrastructures routières viables. Mais on ne peut pas se fier uniquement à ça. Je pense qu'il va falloir avoir des infrastructures ferroviaires viables. On comprend que c'est la responsabilité du fédéral. Éventuellement, une connexion aérienne aussi. Les gens doivent faire les retours Rimouski-Montréal, passer 12 heures sur la route, alors que ce serait beaucoup plus simple avec l'aviation. Ça impacte aussi sur l'attractivité touristique de la ville. Rimouski est la plus grosse ville au Québec qui n'est pas reliée par une autoroute. Soyons clairs. On n'est pas tellement loin du débit journalier qu'il y a sur la 73 en allant vers Saint-Georges-de-Beauce. Pourtant, on est encore vers une route nationale pendant plus de 40 km, près de 50 km, qui est partagée avec du transport lourd et avec du transport agricole et avec peu de possibilités de dépassement sécuritaire. Alors, ça donne ce que ça donne. Ça donne entre Notre-Dame-des-Neiges et Bic, on a en moyenne une centaine d'accidents par année, dont plusieurs mortels.
0: Vous le savez déjà, s'agissant de l'autoroute 20, l'équipe Fréchette s'y est engagée si elle reste au pouvoir. Mais à partir du BIC, le Québec solidaire affirme y être favorable s'il arrive au pouvoir. Mais après un BAP, le Parti québécois également s'est prononcé pour, avec un début des travaux fixé en 2030. Pour Guy Caron, il n'y a aucun sérieux dans cette proposition s'il n'y a pas d'échéancier clair.
1: Pour la question de l'autoroute 20, ça va prendre, pour qu'un parti soit pris au sérieux, pour que des candidats soient pris au sérieux, des échéanciers qui vont être fermés. On ne peut pas simplement dire « on s'en va vers la réalisation ». On sait que c'est au PQI présentement, mais il y avait des études qui allaient de l'avant, puis ces études-là ont été suspendues. Alors, il y a deux éléments pour l'autoroute 20 entre Notre-Dame-des-Neiges et le BIC. Le travail peut commencer immédiatement pour la

0: Et en conseil municipal, la ville a effectivement adopté une résolution demandant à Ottawa d'améliorer le transport ferroviaire dans la région. Compte rendu, Hubert Héberge.
1: Alors que les enjeux de transport sont au cœur de la campagne électorale provinciale, les élus de Mont-Joli considèrent que le retour d'un meilleur transport ferroviaire pourrait faire partie de la solution. Martin Soucy, maire de Mont-Joli, explique pourquoi les déplacements en train demeurent importants pour la ville.
2: On a fait une résolution demandant au gouvernement du Canada, à Via Rail, au ministre des Transports, de revoir un peu la formule. On a des gens qu'on a besoin sur le service de proximité-là. On est passé de 6 fois par semaine à 3 fois. Puis là, on est rendu que ce train-là est de nuit. On a cessé de garder les gares occupées. Le service est essentiel. On parle d'un transport de masse pour que les gens pourraient se déplacer vers les centres.
1: Le député de Rimouski-Matapédia, Maxime Blanchette-Jonca, déclarait récemment qu'il avait eu la confirmation de Via Rail qu'un retour des trains de passagers aux heures de pointe devrait avoir lieu d'ici le printemps 2028.
3: Après près de 40 ans, là, depuis les années 90, et là on revient avec le train de jour d'ici le printemps 2028. Les discussions que j'ai eues avec Via Rail dans les dernières semaines qui nous confirment leur intention de revenir.
1: Le député a également spécifié qu'une demande a été faite pour que certaines gares de la région soient rénovées. On rappelle que la gare de Mont-Joli a fermé ses portes depuis 2014.
3: Ça va prendre une infrastructure ici qui est adéquate, là, une gare, là, donc que les gens vont pouvoir accéder. J'ai eu plein d'histoires à l'époque, là, même des gens qui attendaient à dehors de la gare, en plein hiver, là, à moins 30.
1: Plus de 3500 personnes ont signé la pétition citoyenne visant à rétablir un service ferroviaire quotidien, fiable et accessible aux Bas-Saint-Laurent. Voici un citoyen de Mont-Joli expliquant pourquoi il est favorable au retour de meilleurs transports par train.
4: Comme moi, ma mère est à l'extérieur, elle aurait bien aimé pouvoir venir avec le train. Mais arriver ici à 3h30 dans la nuit, là, ça n'a pas d'allure. Fait que quand elle vient, ben, elle vient en autobus à cause de ça. C'est un moyen de transport qui est génial pour pouvoir voir le paysage. De nuit, ben, tu perds tout, t'es obligé de dormir dedans.
1: C'était Hubert Héberge du programme IGL. Pour Flow FM.
0: Bouclons maintenant ce bulletin avec la note sportive du jour. C'est avec vous, Émile Clouet.
5: Dans la NFL, c'était la première semaine d'activité et nous avions droit à une revanche du dernier Super Bowl. Même si le match a été beaucoup moins excitant, les Seahawks ont refait le coup aux Patriots. 13-10 la marque finale en faveur des Seahawks. Les champions en titre du Super Bowl ne comptaient pas sur Sam Darnold blessé. C'est Drew Lock qui agissait à titre de quart partant, lui qui a récolté 187 verges par la voie des airs. Il a également lancé une passe de toucher. Du côté de Drake May, le quart arrière des Patriots, il a récolté 178 verges par la passe et un touché également par la passe. Les Patriots menaient par la marque de 10-0 au troisième quart avant de se faire remonter par les Seahawks. Deux beautés de placement de Jason Myers et un touché de Jackson Smith et Njigba sur 45 verges. On fait l'affaire pour les Seahawks. Un match à se mettre sous la dent ce soir, les 49ers de San Francisco affrontent les Rams de Los Angeles à 20h35, heure de l'Est. Le match sera disputé en Australie du côté de Melbourne.
0: Ce sera donc tout pour ce bulletin de nouvelles. Merci de l'avoir suivi. 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
6: Bonjour, ici Karine Matheux. Voici les informations. Les leaders des principaux partis politiques au Québec ont été confrontés hier soir aux questions de Sébastien Beauvais, Anne-Marie Dussault et Alec Castonguay à l'occasion de l'émission 5 chefs, une élection en vue du scrutin du 5 octobre. La guerre tarifaire, l'immigration, l'indépendance et les finances publiques ont fait partie des sujets qui ont retenu l'attention. Et aujourd'hui, les chefs poursuivent leur campagne. Christine Fréchette sera notamment dans la région de la capitale nationale où elle tiendra une conférence de presse sur la main-d'œuvre. Les quatre autres chefs rencontreront le Conseil général de l'Union des producteurs agricoles du Québec à Longueuil. Volodymyr Zelensky est arrivé hier soir à Calgary en Alberta où il doit rencontrer ce matin le premier ministre Mark Carney. Le président ukrainien doit par la suite prendre la parole lors d'une réunion du Conseil des ministres à Banff. Selon Ottawa, l'objectif de la visite est d'approfondir la coopération entre les deux pays en matière de défense, d'économie et d'énergie. Elle survient au moment où les dirigeants européens accusent la Russie de chercher à étendre le conflit par des actes de sabotage. Volodymyr Zelensky se rendra en Ontario demain avant de quitter le pays. Donald Trump promet 5 000 $ par Américain en cas de victoire.

victoire de son parti aux élections de mi-mandat en novembre. Le président américain l'a annoncé lors d'une convention inédite à Dallas, sans préciser comment cette mesure potentiellement très coûteuse serait financée. À moins de 2 mois du scrutin, les derniers sondages anticipent une victoire des démocrates qui restreindrait sérieusement la marge de manœuvre de Donald Trump. Jamais encore les républicains n'avaient organisé de convention avant des élections de mi-mandat. Voilà, c'était les informations.

0: Alors pour aujourd'hui, ce sera du temps généralement nuageux. 30 % de probabilité d'averse. Des nappes de brouillard se sont déjà dissipées, je pense bien à cette heure-ci. Des vents du sud-ouest à 20 km/h avec rafales à 40 et un maximum de 20. Ce soir et cette nuit, partiellement nuageux. Des vents d'ouest à 20 km/h avec rafales à 40, devenant léger tard ce soir et un minimum de 7. Sera dégagé au cours de la nuit avec un minimum de 7 degrés. Et pour samedi, on prévoit du temps ensoleillé et un maximum de 23. Pour dimanche, de la pluie et un maximum de 18. Et c'est quand même assez chaud présentement à Rimouski, hein? 20 degrés Celsius au mercure présentement.
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Et voilà pour Valérie Carpentier qui ouvrait l'émission ici maintenant de ce jeudi 10 septembre 2026. Bonjour tout le monde. Et ce que je vous propose à l'émission ce matin, tout d'abord, dans quelques instants, on aura l'occasion de vous présenter une histoire inspirante. Je vais vous parler ce matin du thème suivant. Nous sommes les artisans de notre vie. Vous allez voir, c'est une histoire pour le moins inspirante. Oui, c'est le cas de le dire. Ensuite, vers 10h30, je vais accueillir Madame Isabelle Albert, qui est la directrice générale du Centre de prévention du suicide de l'Est. Aujourd'hui, c'est la journée mondiale de la prévention du suicide. Ensuite, vers les 10h50, c'est nos expressions québécoises qui ne sont pas toujours perçues ou connues, ou du moins comprises par nos amis français qui parlent la même langue que nous. On a des expressions qui sont colorées, parfois drôles, parfois régionales aussi. Alors, je vous en présente quelques-unes ce matin avec leurs définitions. Et puis, vers les 11h15, quels sont les effets de dormir avec un ventilateur dans la chambre? Ben, il paraît que de ce côté-là, il y a quand même des bénéfices, mais certaines études démontrent aussi qu'il peut y avoir des effets sur la santé. Alors, on regardera vers les 11h15, les détails de cette découverte. Ensuite, Émile Clouet sera là pour nous présenter l'agenda et les petites annonces à 11h20 et à 11h40. Et puis, on complétera l'émission à compter de midi. Ce sera place à notre nouvelle émission, Les Grands Airs du Midi, qu'on vous présente entre midi et 13h. Alors là-dessus, je vous souhaite une belle matinée de ce jeudi.

0: Voilà, 10h20. Alors, notre histoire inspirante ce matin, c'est que nous sommes tous les artisans de notre vie. Et l'histoire que je vous raconte aujourd'hui, c'est celle d'un menuisier d'un âge mûr qui décide de prendre sa retraite un jour. Et là, ben, il informe son patron de son intention de quitter le monde de la construction. Et son employeur est quand même déçu de perdre un employé talentueux, mais il va lui demander une dernière faveur, c'est-à-dire de construire l'ultime maison. Et le menuisier accepte, il se met aussitôt au travail. Son cœur est pas vraiment à l'ouvrage, hein. Il est quand même déçu de pas être déjà retraité. Et puis, compte tenu de tout ça, comme il est un peu déçu, ben, il réalise un travail, mais de piètre qualité. Oh là là. Alors, une fois la construction achevée, le menuisier a eu droit à une grande surprise de la part de son patron qui lui a dit: mon ami, tu es maintenant retraité. Félicitations pour ta belle carrière. Et pour te remercier de tes 20 ans de loyaux et bons services, je t'offre la maison que tu viens juste de construire. Voici les papiers. Elle t'appartient maintenant. C'est presque un cadeau empoisonné, vous me direz. Mais ça dépend qui a mis le poison dans la recette. Hein. Alors, le menuisier ressentit une profonde tristesse puis une grande honte, évidemment. Et s'il avait seulement su qu'il construirait sa propre demeure, ben, sans doute qu'il aurait agi différemment à bien des égards. Alors, de la même manière, notre vie est semblable à une construction. Malheureusement, on la bâtit souvent avec négligence et insouciance. Et puis, un jour, on réalise aussi avec étonnement que nous devons habiter dans la maison que nous avons construite. Et si nous avions la possibilité de recommencer, ben, probablement qu'on ferait les choses différemment, mais souvent, ben, c'est impossible de revenir en arrière. Hein. Donc, la morale de l'histoire aujourd'hui, ben, c'est qu'on est tous les artisans de notre propre vie. Chaque jour, on enfonce un clou, on pose une planche, on dirige un mur, et la vie, ben, c'est un projet continu. Et c'est grâce à notre attitude, puis à nos choix d'aujourd'hui, que nous construisons la maison dans laquelle nous vivrons demain. Alors pourquoi ne pas la construire avec sagesse?
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0: Ben voilà, il est 10h29 et on va accueillir tout de suite notre première invitée à l'émission de ce matin. Il s'agit de Mme Isabelle Albert, qui est la directrice générale du Centre de prévention du suicide de l'Est du Québec. Mme Albert, bonjour.
1: Ben bonjour, merci de me recevoir.
0: Ben je vous accueille aujourd'hui parce que c'est la journée mondiale de la prévention du suicide et puis évidemment ça concerne beaucoup de gens qui nous écoutent ce matin. On a probablement une connaissance, un jeune, un parent qui est déjà passé à l'acte malheureusement. Ça affecte évidemment l'entourage de ces personnes-là aussi et puis on veut le souligner parce que c'est la prévention, je pense, qui est la règle d'or en matière de suicide.
1: Oui, tout à fait. En fait, c'est apprendre à parler du suicide avec les bons mots. C'est pas de mettre l'avant que cette solution-là qu'une personne proche de nous va poser comme geste. C'est pas mettre ça de l'avant, mais c'est vraiment de dire il y a de la prévention, il y a de l'aide qui existe. Faut jamais avoir... Faut pas hésiter à demander, à faire appel à nos services. En fait, quand vous disiez... presque tout le monde. En fait, dans les statistiques, on dit une personne sur deux au Québec là, est touchée de près là, par le suicide, soit le suicide d'un proche, d'un ami, etc. Donc, c'est vraiment, ça touche toute la population.
0: Mais c'est pratiquement autant que le cancer, hein?
1: Mais
0: c'est à peu près la même statistique, finalement.
1: Tout à fait.
0: Alors, partout là, dans la province de Québec, il y a des centres comme ça qui peuvent venir en aide aux personnes, autant aux proches qu'à la personne elle-même qui a des pensées suicidaires.
1: Tout à fait, parce qu'on dit si vous vous sentez pas bien, si vous avez de la souffrance, il ne faut pas hésiter à appeler. Mais c'est la même chose que si vous avez de l'inquiétude pour un proche, il ne faut pas hésiter. Là, on est là aussi pour accompagner les personnes qui ont des inquiétudes. On peut même faire des appels là, aux personnes pour qui les gens vont s'inquiéter, etc. Aller voir. C'est sûr que c'est pas facile toujours de trouver les bons mots. On s'inquiète pour une personne proche de nous, comment on aborde ça. Donc, nous, on est là pour aider ces personnes-là à justement aborder la discussion, à faire la différence là, pour cette personne-là, là, le cas échéant.
0: Et puis, les organismes comme le vôtre, oui. Il en existe plusieurs partout au Québec?
1: Tout à fait. On parle de plus d'une trentaine de centres de prévention du suicide partout au Québec. Donc, il y en a dans toutes les régions. Ils sont pas tous mandataires de la ligne 1-866 comme nous, mais il y a aussi des numéros locaux, là, tout dépendamment de la région où vous habitez. Le 1-866, par contre, couvre tout le territoire québécois. Donc, si votre CPS, là, proche de chez vous, dans votre région, n'est pas mandataire de la ligne 1-866, ben à ce moment-là, c'est aussi simple qu'il y a un numéro local où votre appel va être transmis à un autre centre de prévention qui va pouvoir vous aider.
0: Et puis, les gens qui travaillent dans ces centres de prévention-là, d'abord, est-ce que le recrutement est facile? Puis ensuite, est-ce que ça prend une formation particulière?
1: Facile, ce serait mentir. C'est quand même mieux que c'était. On a des meilleures conditions de travail. En fait, on travaille à les améliorer. On sait que dans la conjoncture économique actuelle, c'est pas toujours évident. Malgré tout, on travaille à faire à ce qu'on ait des milieux de travail le plus... je dirais où le climat est le plus facile possible. Formation, ben oui, évidemment, ça prend un minimum chez nous, on dit un DEC en intervention sociale, soit une technique de travail social ou éducation spécialisée. On va aussi regarder l'expérience des gens parce qu'il y a des gens qui n'ont pas nécessairement la formation de base comme celle demandée, mais ça reste quand même que des fois, les gens ont des expériences de vie ou d'autres travails qu'ils ont fait avant qui vont faire la différence puis qui sont aptes à devenir des bons intervenants.
0: Et puis avec tout le beau travail que ces bénévoles-là font auprès des organismes et des personnes qui ont des pensées suicidaires, avez-vous l'impression qu'en termes de statistiques, par exemple, qu'on a réussi à améliorer les choses depuis les années 2000 ou les dernières années, quoi?
1: Bien, en fait, oui, on est une amélioration depuis le début des années 2000. Juste corriger, c'est pas des bénévoles chez nous, ce sont toutes des personnes employées chez nous. Mm-hmm. Donc, on est plus d'une quarantaine de personnes au Centre de prévention du suicide de l'Est. Oui, il y a une amélioration. Malgré tout, les statistiques restent quand même inquiétantes. Quand on parle de 3 suicides par jour au Québec, ça demeure quelque chose de très inquiétant. Les jeunes sont beaucoup touchés. On voit encore malheureusement les hommes qui ont plus de difficultés à demander de l'aide. Donc, on travaille aussi là en prévention beaucoup sur ces cibles-là pour faciliter cet accès-là, pour donner aux gens là, le réflexe d'appeler quand on a besoin d'aide, quand on est en souffrance. Là. C'est vraiment ça notre travail de prévention.
0: OK. Et entre les hommes et les femmes et les jeunes aussi, on parlait de plus en plus jeunes, est-ce qu'il y a une différence dans les statistiques de ce côté-là?
1: Oui, bien en fait, chez les jeunes 15-29, ça demeure malheureusement la quatrième cause de mortalité au Québec. Donc, c'est vraiment très important. Et il y a encore plus d'hommes, là, trois fois plus d'hommes que de femmes là, qui vont malheureusement passer à l'acte.
0: Eh là là, c'est quand même assez inquiétant. Mais... Et dans ce cadre-là, pour signaler ou pour marquer cette journée mondiale de la prévention du suicide, il y a une activité que vous proposez aux gens?
1: Oui, bien en fait, c'est quelque chose qui existe depuis longtemps. La journée internationale de la prévention du suicide existe depuis 2003. Ça a été créé, ça a été mis sur pied là, par les organismes mondiaux de la santé. Donc en fait, ça existe depuis longtemps. Ça fait quelques années que nous, on l'avait pas mis de l'avant. Donc cette année, on le remet de l'avant. Ça, c'est allumons une chandelle. Et ça vient, dans le fond, c'est en mémoire des gens disparus par suicide. Puis c'est aussi une marque de soutien à la cause, aux proches, de montrer qu'on est là, qu'on est disponible pour eux. C'est un petit geste tout petit qui peut faire la différence. Quelqu'un qui se sent pas bien, « Ah, tel ami, sur les réseaux sociaux, ça fonctionne beaucoup. Il y a une chandelle virtuelle qu'on peut partager. » Elle est sur notre site Facebook, pardon. Donc, ça peut faire la différence. Oh, moi, je vois pas bien cette personne-là de partager ça. Peut-être que cette personne-là serait prête à m'entendre. Ou faut jamais oublier, si vous recevez des confidences que vous savez pas quoi faire, on est là pour vous aussi. Là, c'est pas seulement pour les personnes en détresse, mais pour accompagner les gens qui voudraient accompagner quelqu'un.
0: Oui, parce qu'en matière de prévention, je pense que l'attention de tout un chacun, quand on vit avec une personne qu'on sent vulnérable, faut être alerte de ces signes-là, mais c'est pas toujours évident non plus.
1: Non, il y a pas de signes particuliers. On peut remarquer des choses, un isolement, moins de communication. On peut poser le merveilleux comment ça va. Faut être prêt à recevoir aussi. C'est vrai comment ça va là. Il va un peu plus loin de juste oui, ça va bien, bonne journée. C'est là où on dit peut-être que si vous vous sentez pas à l'aise de faire cette intervention-là, nous on peut vous aider dans ça. Puis évidemment, vous pouvez tout simplement accompagner la personne pour nous appeler aussi. Ça aussi, ça peut faire une différence. Donc, c'est sûr que ça peut ouvrir à des discussions qui sont moins faciles à avoir, mais on est là pour vous aider dans ça.
0: Bon, donc les hommes, les femmes font partie des statistiques, mais les jeunes, il faut porter une attention particulière parce qu'ils sont de plus en plus jeunes maintenant.
1: Là. Beaucoup. Bien, ils sont inondés de tout ce qui va pas bien dans le monde 24 heures sur 24. Mm-hmm. Donc, c'est sûr que... Et inévitablement, ça a un impact sur eux au quotidien, sur la santé mentale. On invite les gens aussi à prendre soin de leur santé mentale. C'est important, ce rappel-là. Sortir, prendre l'air, prendre soin de soi, développer nos propres façons de prendre soin de soi. Il n'y a pas de recette miracle, ça non plus, mais il faut travailler là-dessus aussi. Ça va faire une différence.
0: OK. Alors, on va terminer cet entretien-là en donnant des adresses de sites, de pages Facebook, entre autres, et rappeler aux gens de ne pas oublier d'allumer leur chandelle ce soir.
1: Oui, tout à fait. Donc, ce soir, à 20h, on invite tout le monde à allumer leur chandelle. Évidemment, vous pouvez le faire toute la journée, c'est bon tout le temps, mais plus particulièrement ce soir à 20h, comme je disais, en mémoire des personnes décédées ou pour démontrer le soutien et l'engagement envers la cause du suicide. Ensuite de ça, le téléphone pour nous rejoindre partout au Québec, c'est le 1-866-APPEL, 1-866-277-3553. Pour notre page Internet, en fait, c'est le cpse.ca, aussi simple que ça. Et notre page Facebook, ben c'est la même chose. Écoutez, j'ai pas l'adresse exacte, mais c'est cpse. C'est vraiment super facile à trouver. Et vous pouvez partager ce qu'on publie. Évidemment, nous suivre, vous allez voir, il y a des activités tout au long de l'année, donc ça peut être quelque chose d'intéressant pour les gens.
0: Bon, ben alors, ayons tous une pensée particulière en cette journée mondiale de la prévention du suicide. Alors, Mme Isabelle Albert, qui est la directrice générale du Centre de prévention du suicide de l'Est du Québec, merci beaucoup pour cet entretien et allons-y avec une pensée d'espoir, tiens, pour le futur.
1: Tout à fait. Merci.
0: Au revoir. Aujourd'hui, on prévoit du temps généralement nuageux, 30 % de probabilité d'averse et des vents du sud-ouest à 20 km/h avec rafale à 40, un maximum de 20. Ce soir et cette nuit, partiellement nuageux, des vents d'ouest à 20 km/h avec rafale à 40. Les vents deviennent légers tard ce soir, un minimum de 7. Et pour demain, vendredi, et d'ailleurs samedi également, c'est du temps généralement ensoleillé, des vents d'ouest à 20 km/h avec rafale à 40 le matin pour vendredi, avec un maximum de 19 vendredi. Et 23 pour samedi. Et présentement pour le secteur, yes, oui, comme le dit Mme Albert, plutôt. Et pour ce qui est des températures sur Rimouski et la Métis, présentement, le mercure est à 20 degrés Celsius.
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0: Ben déjà 10h50, ben le temps passe vite. On est déjà rendu à la fin de la première heure de cette émission. Et puis là, ben, on va parler de nos fameuses expressions. Vous savez qu'au Québec, on a des ces expressions parfois colorées qui sont du terroir bien souvent. Nous, on parle français québécois, mais les Français de France, lorsqu'ils nous entendent parler, ils se demandent parfois qu'est-ce qu'on veut bien dire. Alors ce matin, ben, je vais vous présenter à nouveau trois expressions qui sont assez courantes ici au Québec. Alors, on va regarder la première de celles-ci. Quand on dit avoir de l'eau dans la cave, bon, pour la plupart des gens, cette expression, qui est d'ailleurs courante chez les Québécois, cela ne veut pas dire que votre maison ou votre cave est inondée. Avoir de l'eau dans la cave, ça signifie que votre pantalon est beaucoup trop court. Cette expression fait référence au fait qu'on retrousse le bas du pantalon pour ne pas le mouiller lorsque le sous-sol est inondé. Donc, quand vous direz avoir de l'eau dans la cave, là, c'est pas nécessaire de mettre vos grandes bottes de caoutchouc. À part ça, avoir des bibites. Ah ben oui, avoir des bibites, c'est une expression qui est pas toujours facile à comprendre pour les Français. Ça peut avoir même uniquement un aspect sexuel. Hein. Quelqu'un n'aimera pas dire comme ça tout seul qu'il a des bibites parce qu'il va peut-être être mal compris. Pourtant, en québécois, ben, une bibite est un insecte, mais avoir des bibites signifie avoir des problèmes personnels. Donc, si un Québécois vous dit qu'il a des bibites, vous pourrez le prendre au sérieux et essayez pas de voir le double sens. Et puis, une petite troisième expression québécoise, ça n'a pas d'allure. Quand on dit ça, hein, ça n'a pas d'allure. Cette expression québécoise est très courante. Elle est plutôt simple à comprendre, mais faites attention car elle a des nuances. Alors, de manière générale, une chose qui n'a pas d'allure est une chose qui ne porte aucune élégance, pas de style. Mais chez nous, ici, au Québec, cela veut dire aussi qu'une action ou des paroles n'ont pas de sens et que cela ne veut rien dire. Bon, ben voilà, vous en saurez un peu plus sur ces expressions que vous utilisez probablement assez régulièrement d'ailleurs.
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0: Bienvenue à votre bulletin de nouvelles d'avant-midi de ce 10 septembre 2026. Alphonse Logo au micro pour vous informer. Guy Caron, le maire de la ville de Rimouski, a présenté mercredi face à la presse les priorités stratégiques que la ville souhaite voir portées par les partis politiques et le prochain gouvernement du Québec. 12 demandes font partie de ces priorités et se concentrent dans le domaine des transports dans le but d'améliorer la mobilité des personnes et des marchandises, renforcer la sécurité des infrastructures de transport et soutenir le développement économique régional. Les demandes touchent non seulement Rimouski, mais ont des relents sur tout le bassin Laurent que le maire a qualifié d'ailleurs d'entrée de jeu comme le tiers-monde du Québec en matière de transport. Les demandes ont été regroupées en 5 dossiers majeurs qui sont le transport collectif et régional, la relance de la liaison maritime Rimouski-Forestville, le rétablissement d'une liaison aérienne directe entre le bassin Laurent et les grands centres du Québec, le prolongement de l'autoroute 20 entre Notre-Dame-des-Neiges et Rimouski, son élargissement entre Rimouski et Montjoly. Pour Guy Caron, la réalisation de ces priorités par le prochain gouvernement est vitale pour le développement économique de la ville de Rimouski.
1: Si on parle de ce qu'on aurait besoin pour assurer le développement économique, ça nous prend, je pense, le développement d'infrastructures routières viables. Mais on ne peut pas se fier uniquement à ça. Je pense qu'il va falloir avoir des infrastructures ferroviaires viables. On comprend que c'est la responsabilité du fédéral. Éventuellement, une connexion aérienne aussi. Les gens doivent faire les retours Rimouski-Montréal, passer 12 heures sur la route, alors que ce serait beaucoup plus simple avec l'aviation. Ça impacte aussi sur l'attractivité touristique de la ville. Rimouski est la plus grosse ville au Québec qui n'est pas reliée par une autoroute. Soyons clairs. On n'est pas tellement loin du débit journalier qu'il y a sur la 73 en allant vers Saint-Georges-de-Beauce. Pourtant, on est encore vers une route nationale pendant plus de 40 km, près de 50 km, qui est partagée avec du transport lourd et avec du transport agricole et avec peu de possibilités de dépassement sécuritaire. Alors, ça donne ce que ça donne. Ça donne entre Notre-Dame-des-Neiges et Bic, on a en moyenne une centaine d'accidents par année, dont plusieurs mortels.
0: Vous le savez déjà, s'agissant de l'autoroute 20, l'équipe Fréchette s'y est engagée si elle reste au pouvoir. Mais à partir du BIC, le Québec solidaire affirme y être favorable s'il arrive au pouvoir. Mais après un BAP, le Parti québécois également s'est prononcé pour, avec un début des travaux fixé en 2030. Pour Guy Caron, il n'y a aucun sérieux dans ses propositions s'il n'y a pas d'échéancier clair.
1: Pour la question de l'autoroute 20, ça va prendre, pour qu'un parti soit pris au sérieux, pour que des candidats soient pris au sérieux, des échéanciers qui vont être fermes. On ne peut pas simplement dire on s'en va vers la réalisation. On sait que c'est au PQI présentement, mais il y avait des études qui allaient de l'avant et ces études-là ont été suspendues. Alors, il y a deux éléments pour l'autoroute 20 entre Notre-Dame-des-Neiges et le BIC. Le travail peut commencer immédiatement pour la conception et la construction du pont de la rivière Trois-Pistoles et la réalisation du tronçon jusqu'à la route 293. Par la suite, on comprend qu'entre la 293 et le BIC, on a besoin d'avoir les études, la réalisation des tracés, la proposition des tracés et un BAP. Ça, on le comprend. Il faut que ça commence maintenant. On a besoin d'avoir la volonté de relancer les études, pouvoir donner un échéancier pour la fin de ces études, pour le début du BAP, la fin du BAP et le début de la construction. Si on n'a pas ces échéanciers-là, ce sont des promesses qui, je pense, ne sont pas très, très solides.

0: Les déplacements en train demeurent importants pour la ville.
1: On a fait une résolution demandant au gouvernement du Canada, à Via Rail, au ministre des Transports, de revoir un peu la formule. On a des gens qu'on a besoin sur le service de proximité-là. On est passé de 6 fois par semaine à 3 fois. Puis là, on est rendu que ce train-là est de nuit. On a cessé de garder les gares occupées. Le service est essentiel. On parle d'un transport de masse pour que les gens pourraient se déplacer vers les centres.
0: Le député de Rimouski, Matapédia, Maxime Blanchette-Jonca, déclarait récemment qu'il avait eu la confirmation de Via Rail qu'un retour des trains de passagers aux heures de pointe devrait avoir lieu d'ici le printemps 2028.
2: Après près de 40 ans, là, depuis les années 90, et là, on revient avec le train de jour d'ici le printemps 2028. Les discussions que j'ai eues avec Via Rail dans les les dernières semaines qui nous confirment leur intention de revenir.
0: Le député a également spécifié qu'une demande a été faite pour que certaines gares de la région soient rénovées. On rappelle que la gare de Mont-Joli a fermé ses portes depuis 2014.
2: Ça va prendre une infrastructure ici qui est adéquate, là, une gare, là, donc que les gens vont pouvoir accéder. J'ai eu plein d'histoires à l'époque, là, même des gens qui attendaient à dehors de la gare, en plein hiver, là, à moins 30.
0: Plus de 3500 personnes ont signé la pétition citoyenne visant à rétablir un service ferroviaire quotidien, fiable et accessible aux Bas-Saint-Laurent. Voici un citoyen de Mont-Joli expliquant pourquoi il est favorable au retour de meilleurs transports par train.
3: Comme moi, ma mère est à l'extérieur, elle aurait bien aimé pouvoir venir avec le train. Mais arriver ici à 3h30 dans la nuit, là, ça n'a pas d'allure. Fait que quand elle vient, ben, elle vient en autobus à cause de ça. C'est un moyen de transport qui est génial pour pouvoir voir le paysage. De nuit, ben, tu peux être t'es obligé de dormir dedans.
0: C'était Hubert Héberge du programme IGL. Pour Flow FM.
4: Bouclons maintenant ce bulletin avec la note sportive du jour. C'est avec vous, Émile Clouet.
5: Dans la NFL, c'était la première semaine d'activité et nous avions droit à une revanche du dernier Super Bowl. Même si le match a été beaucoup moins excitant, les Seahawks ont refait le coup. Patriots, 13-10, la marque finale en faveur des Seahawks. Les champions en titre du Super Bowl ne comptaient pas sur Sam Darnold blessé. C'est Drew Lock qui agissait à titre de quart partant, lui qui a récolté 187 verges par la voie des airs. Il a également lancé une passe de toucher. Du côté de Drake May, le quart arrière des Patriots, il a récolté 178 verges par la passe et un toucher également par la passe. Les Patriots menaient par la marque de 10-0 au troisième quart avant de se faire remonter par les Seahawks. Deux beautés de placement de Jason Myers et un touché de Jackson Smith Njigba sur 45 verges. On fait l'affaire pour les Seahawks. Un match à se mettre sous la dent ce soir. Les 49ers de San Francisco affrontent les Rams de Los Angeles à 20h35, heure de l'Est. Le match sera disputé en Australie du côté de Melbourne.
4: Ce sera donc tout pour ce bulletin de nouvelles. Merci de l'avoir suivi. 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
6: Bonjour, ici Karine Matheux. Voici les informations. Les leaders des principaux partis politiques au Québec ont été confrontés hier soir aux questions de Sébastien Beauvais, Anne-Marie Dussault et Alec Castonguay à l'occasion de l'émission 5 chefs, une élection en vue du scrutin du 5 octobre. La guerre tarifaire, l'immigration, l'indépendance et les finances publiques ont fait partie des sujets qui ont retenu l'attention. Et aujourd'hui, les chefs poursuivent leur campagne. Christine Fréchette sera notamment dans la région de la capitale nationale où elle tiendra une conférence de presse sur la main-d'œuvre. Les quatre autres chefs rencontreront le Conseil général de l'Union des producteurs agricoles du Québec à Longueuil. Volodymyr Zelensky est arrivé hier soir à Calgary en Alberta où il doit rencontrer ce matin le premier ministre Mark Carney. Le président ukrainien doit par la suite prendre la parole lors d'une réunion du Conseil des ministres à Banff. Selon Ottawa, l'objectif de la visite est d'approfondir la coopération entre les deux pays en matière de défense, d'économie et d'énergie. Elle survient au moment où les dirigeants européens accusent la Russie de chercher à étendre le conflit par des actes de sabotage. Volodymyr Zelensky se rendra en Ontario demain avant de quitter le pays. Donald Trump promet 5 000 $ par Américain en cas de victoire de son parti aux élections de mi-mandat en novembre. Le président américain l'a annoncé lors d'une convention inédite à Dallas, sans préciser comment cette mesure potentiellement très coûteuse serait financée. À moins de 2 mois du scrutin, les derniers sondages anticipent une victoire des démocrates qui restreindrait sérieusement la marge de manœuvre de Donald Trump. Jamais encore les républicains n'avaient organisé

0: sera généralement nuageux aujourd'hui avec 30 % de probabilité d'averse, des vents du sud-ouest à 20 km/h avec rafale à 40 et un maximum de 20. Ce soir et cette nuit, partiellement nuageux, des vents d'ouest à 20 km/h avec rafale à 40. Les vents deviennent légers tard en soirée et un minimum de 7. Pour vendredi, généralement ensoleillé, vent devenant d'ouest à 20 km/h avec rafale à 40 le matin, un maximum de 19. Ce sera dégagé durant la nuit avec un minimum à 7 degrés. Et pour la fin de semaine, c'est un samedi, c'est ensoleillé avec un maximum de 23. Et pour dimanche, de la pluie et un maximum à 18 degrés. Et en ce moment, sur Rimouski et la Métis, le mercure est à 20 degrés.
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0: Nous aussi, à la deuxième heure de l'émission Ici maintenant de ce jeudi. Et dans les prochaines minutes, je vais vous parler d'un geste nocturne qui est populaire, mais qui contient aussi des effets méconnus. Alors, je vous en parle dans quelques instants. Et puis, un petit peu plus tard dans l'émission, on entendra Émile Clouet qui nous présentera son agenda vers 11h20 et les petites annonces vers les 11h40. Et ensuite, à midi, on fera place au bulletin de nouvelles suivi de notre nouvelle émission Les grands airs du midi. Alors, pour ce qui est de ce geste nocturne populaire aux effets méconnus, je vous parle de dormir avec un ventilateur dans la chambre. Il y a plusieurs personnes qui dorment avec un ventilateur en marche. Ces gens-là ont possiblement des effets sur leur santé, selon les médecins. Pourtant, une partie non négligeable de la population se réveille régulièrement avec le nez bouché, la gorge sèche et des raideurs aux épaules, accusant souvent leur matelas ou un courant d'air passager. Et la raison pour laquelle ces deux constatations sont vraies, c'est que c'est un phénomène méconnu, c'est l'impact continu du flux d'air sur votre organisme pendant la nuit. Alors, il convient d'abord de rappeler un principe qui est fondamental. Un ventilateur, ça ne refroidit pas l'air d'une pièce, ça fait tout simplement le brasser. La température ambiante au moment de s'endormir reste rigoureusement la même au réveil. Ce qui change véritablement, c'est la circulation continue de l'air sur la peau qui produit sur le corps des effets bien documentés sur 7 à 8 heures de sommeil. Les recherches scientifiques sur l'usage des ventilateurs nocturnes révèlent aussi des résultats peut-être un peu nuancés. Entre autres, il existe des bienfaits prouvés par des études d'une part, mais aussi des risques réels dans certaines conditions précises. Bon, alors on dit que dans les risques, par exemple, dormir avec un ventilateur, ça peut assécher la bouche, le nez, la gorge, la peau et les yeux. La circulation d'air continue accélère l'évaporation de l'humidité sur les surfaces exposées et notamment ça sur les muqueuses nasales et buccales qui nécessitent un niveau d'hydratation optimal pour assurer le rôle de barrière protectrice. Et puis, lorsque ces muqueuses se dessèchent, le corps réagit en produisant un excès de mucus pour compenser. Et ça peut perturber la qualité de votre sommeil. Et il y a des effets qui varient fortement d'un individu à l'autre. Elles touchent davantage les personnes souffrant d'eczéma ou encore de sécheresse oculaire. Et selon la Sleep Foundation, l'utilisation conjointe d'un humidificateur d'air permet de maintenir un taux d'humidité relative idéal qui se situe entre 40 et 60% dans la chambre. Donc, un combiné, finalement, peut convenir. On sait évidemment que certaines personnes sont plus sensibles que d'autres à ce brassage d'air durant la nuit. Et puis, il y a des explications fournies par le docteur William Liu, qui est un directeur médical, qui dit que bien que les ventilateurs améliorent la circulation de l'air, ils n'ont aucun effet sur la filtration. Cela signifie qu'au lieu de rester à un endroit fixe dans la pièce, les allergènes se déplacent, ce qui entraîne une exposition plus courante ou plus constante pendant votre sommeil. Et puis, on mentionne aussi que l'électricité statique accumule la poussière sur les squames et les squames, en fait, sur les pales de l'appareil. Et on propose qu'un nettoyage hebdomadaire des pales soit fait pour limiter le rejet de particules dans l'air inspiré pendant la nuit, et ce, particulièrement pour les personnes qui sont sujettes à l'asthme ou au rhume des foins. Bon, alors un ventilateur qui est réglé même à faible vitesse va brasser l'air de manière à empêcher le CO2 de stagner autour de la tête du dormeur. Ça, c'est une amélioration de la ventilation qui constitue quand même un argument majeur en faveur de l'utilisation du ventilateur, particulièrement dans les pièces fermées. Et pour éviter les désagréments, sans éteindre l'appareil, il est conseillé d'utiliser la fonction d'oscillation du ventilateur et de placer l'appareil à une distance minimale de 2 à 3 pieds du lit. Alors, voilà pour ces recommandations. Et vous en saurez maintenant un petit peu plus sur l'utilisation de votre ventilateur la nuit. Quand il fait chaud pendant votre sommeil, c'est sûr que ça apporte quand même une espèce de bien-être au corps en général. Mais pour certaines personnes qui sont plus sensibles, ça peut amener certains problèmes de santé.
1: Plus de Saint-Quentin et plus de Sainte-Luce tiendraient une activité porte ouverte jeudi le 10 septembre 2026 à la salle Louis-Philippe-Anctil au 59 rue Saint-Laurent à Sainte-Luce dans le secteur Luceville. L'activité débutera sur les coups de 13 heures. À cette occasion, il y aura de l'information sur le club et sur les nombreuses activités. Une démonstration des jeux pratiqués lors de nos rencontres sera faite par les membres. Incancar, la voix de la liberté spirituelle, vous invite à un office EC de la lumière et du son, ayant pour thème « Voyez votre vie comme une aventure spirituelle ». Il se tiendra le dimanche 20 septembre 2026 de 11h à midi au Centre communautaire Saint-Pédis au 280 boulevard Arthur-Buis-Est à Rimouski. L'entrée est gratuite. On vous souhaite la plus cordiale des bienvenues. Pour information, incancarquebec.org ou 1-855-325-9955 ou sur Facebook au Incancar au Québec. Le Club Les Semeurs de Joie vous invite à son assemblée annuelle le 9 septembre 2026 au centre communautaire situé au 280 boulevard Arthur-Buis-Est à Rimouski à 19h et le début des soirées est le 20 septembre 2026. Bienvenue à toutes et à tous! Gala musical dimanche le 27 septembre au centre récréatif de Saint-Octave, au 201 rue de l'Église. Ça débute à midi avec la danse en ligne, le gala à 13h. Sandwich et bar sur place avec Tommy Fournier comme accompagnateur. L'entrée est de 10$ et c'est gratuit pour les musiciens. Pour vous inscrire, contactez Réjeanne au 88-775-6324. Salon des artisans au gymnase de l'école des Merisiers de Sainte-Blandine au 658 route des Pionniers à Rimouski. Ça se passe le samedi 12 septembre de 9 à 17 heures et dimanche le 13 septembre entre 10 et 16 heures. Voici vos exposants sur place. Francis Soucy, les créations en folie, création d'oies de fées, idées création 3D, Finlaine, les pinceaux de Chantal, les écolos de Marie et Van, Réjeanne Rioux, les merveilles de Janie, Odette Filion, diamant en folie, câlins et crochets, Jackie Toms, les douceurs de Sophie, Geneviève Soucy, Christine Lévesque, Cynthia Bédard, les serres du Belvédère, Marie-Isabelle Proux, la femme du chandail, création Coco Lily Inc., Zenly Création, les créations dit Fiorella, une gang d'exposants très diversifiés. C'est un rendez-vous à noter au calendrier. Chérie.

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On a quand même une journée agréable, assez chaude, quoi que ce soit nuageux quand même pour l'instant. Ce sera généralement nuageux comme ça avec 30% de probabilité d'averse aujourd'hui, des vents du sud-ouest à 20 km/h avec rafale à 40, un maximum de 20. Ce soir et cette nuit, partiellement nuageux avec un mercure à 7 degrés. Pour vendredi, généralement ensoleillé, vent d'ouest à 20 km/h avec rafale à 40 le matin, un maximum de 19. Ce sera dégagé cette nuit. Et pour samedi, on prévoit du temps ensoleillé avec un maximum de 23 degrés et de la pluie pour dimanche et un maximum de 18 degrés. Et en ce moment, pour les secteurs de Rimouski et Lamitis, le mercure est stable à 20 degrés Celsius.

0: 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On demande 850$. Pour info, on communique avec le 418-722-3798.
1: 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On demande pour l'ensemble 125$. Pour information, on communique avec le 418-732-4730. 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De hauteur de 6 pieds 4 pouces. 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
3: C'est parfois comme ça.

0: Bienvenue à votre bulletin de nouvelles de l'après-midi de ce 10 septembre 2026. Alphonse Logo au micro pour la présentation. Guy Caron, le maire de la ville de Rimouski, a présenté mercredi face à la presse les priorités stratégiques que la ville souhaite voir portées par les partis politiques et le prochain gouvernement du Québec. 12 demandes font partie de ces priorités et se concentrent dans le domaine des transports dans le but d'améliorer la mobilité des personnes et des marchandises, renforcer la sécurité des infrastructures de transport et soutenir le développement économique régional. Les demandes touchent non seulement Rimouski, mais ont des relances sur tout le bassin Laurent que le maire a qualifié d'ailleurs d'entrée de jeu comme le tiers-monde du Québec en matière de transport. Les demandes ont été regroupées en 5 dossiers majeurs qui sont le transport collectif et régional, la relance de la liaison maritime Rimouski-Forestville, le rétablissement d'une liaison aérienne directe entre le bassin Laurent et les grands centres du Québec, le prolongement de l'autoroute 20 entre Notre-Dame-des-Neiges et Rimouski, son élargissement entre Rimouski et Montjoly. Pour Guy Caron, la réalisation de ces priorités par le prochain gouvernement est vitale pour le développement économique de la ville de Rimouski.
1: Si on parle de ce qu'on aurait besoin pour assurer le développement économique, ça nous prend, je pense, le développement d'infrastructures routières viables. Mais on ne peut pas se fier uniquement à ça. Je pense qu'il va falloir avoir des infrastructures ferroviaires viables. On comprend que c'est la responsabilité du fédéral. Éventuellement, une connexion aérienne aussi. Les gens doivent faire un retour Rimouski-Montréal, passer 12 heures sur la route. Alors que ce serait beaucoup plus simple avec l'aviation. Ça impacte aussi sur l'attractivité touristique de la ville. Rimouski est la plus grosse ville au Québec qui n'est pas reliée par une autoroute. Soyons clairs. On n'est pas tellement loin du débit journalier qu'il y a sur la 73 en allant vers Saint-Georges-de-Beauce. Pourtant, on est encore vers une route nationale pendant plus de 40 km, près de 50 km, qui est partagée avec du transport lourd et avec du transport agricole et avec peu de possibilités de dépassement sécuritaire. Alors, ça donne ce que ça donne. Ça donne entre Notre-Dame-des-Neiges et Bic, on a en moyenne une centaine d'accidents par année, dont plusieurs mortels.
0: Vous le savez déjà, s'agissant de l'autoroute 20, l'équipe Fréchette s'y est engagée si elle reste au pouvoir. Mais à partir du BIC, le Québec solidaire affirme y être favorable s'il arrive au pouvoir. Mais après un BAP, le Parti québécois également s'est prononcé pour, avec un début des travaux fixé en 2030. Pour Guy Caron, il n'y a aucun sérieux dans ses propositions s'il n'y a pas d'échéancier clair.
1: Pour la question de l'autoroute 20, ça va prendre, pour qu'un parti soit pris au sérieux, pour que des candidats soient pris au sérieux. Des échéanciers qui vont être fermes. On ne peut pas simplement dire on s'en va vers la réalisation. On sait que c'est au PQI présentement, mais il y avait des études qui allaient de l'avant, puis ces études-là ont été suspendues. Alors, il y a deux éléments pour l'autoroute 20 entre Notre-Dame-des-Neiges et le BIC. Le travail peut commencer immédiatement pour la conception et la construction du pont de la rivière Trois-Pistoles et la réalisation du tronçon jusqu'à la route 293. Par la suite, on comprend qu'entre la 293 et le BIC, on a besoin d'avoir les études, la réalisation des tracés, la proposition des tracés et un BAP. Ça, on le comprend. Il faut que ça commence maintenant. On a besoin d'avoir la volonté de relancer les études, pouvoir donner un échéancier pour la fin de ces études, pour le début du BAP, la fin du BAP et le début de la construction. Si on n'a pas ces échéanciers-là, ce sont des promesses qui, ne sont pas très, très solides.

0: pourquoi les déplacements en train demeurent importants pour la ville.
1: On a fait une résolution demandant au gouvernement du Canada, à Via Rail, au ministre des Transports, de revoir un peu la formule. On est des gens qu'on a besoin sur le service de proximité-là. On est passé de 6 fois par semaine à 3 fois. Puis là, on est rendu que ce train-là est de nuit. On a cessé de garder les gardes occupées. Le service est essentiel. On parle d'un transport de masse pour que les gens pourraient se déplacer vers les centres.
0: Le député de Rimouski-Matapédia, Maxime Blanchette-Jonca, déclarait récemment qu'il avait eu la confirmation de Via Rail qu'un retour des trains de passagers aux heures de pointe devrait avoir lieu d'ici le printemps 2028.
2: Après près de 40 ans, là, depuis les années 90, et là on revient avec le train de jour d'ici le printemps 2028. Les discussions que j'ai eues avec Via Rail dans les dernières semaines qui nous confirment leur intention de revenir.
0: Le député a également spécifié qu'une demande a été faite pour que certaines gares de la région soient rénovées. On rappelle que la gare de Mont-Joli a fermé ses portes depuis 2014.
2: Ça va prendre une infrastructure ici qui est adéquate, là, une gare, là, donc que les gens vont pouvoir accéder. J'ai eu plein d'histoires à l'époque, là, même des gens qui attendaient à dehors de la gare, en plein hiver, là, à moins 30.
0: Plus de 3500 personnes ont signé la pétition citoyenne visant à rétablir un service ferroviaire quotidien, fiable et accessible au Bas-Saint-Laurent. Voici un citoyen de Mont-Joli expliquant pourquoi il est favorable au retour de meilleurs transport par train.
3: Comme moi, ma mère est à l'extérieur, elle aurait bien aimé pouvoir venir avec le train, mais arriver ici à 3h30 dans la nuit, là, ça n'a pas d'allure. Fait que quand elle vient, ben, elle vient en autobus à cause de ça. C'est un moyen de transport qui est génial pour pouvoir voir le paysage. De nuit, ben, tu perds tout, tu es obligé de dormir dedans.
0: C'était Hubert Héberge du programme IGL pour Flow FM.
4: Bouclons maintenant ce bulletin avec la note sportive du jour. C'est avec vous, Émile Clouet.
5: Dans la NFL, c'était la première semaine d'activité et nous avions droit à une revanche du dernier Super Bowl. Même si le match a été beaucoup moins excitant, les Seahawks ont refait le coup. Patriots, 13-10 la marque finale en faveur des Seahawks. Les champions en titre du Super Bowl ne comptaient pas sur Sam Darnold blessé. C'est Drew Locke qui agissait à titre de quart partant, lui qui a récolté 187 verges par la voie des airs. Il a également lancé une passe de toucher. Du côté de Drake May, le quart arrière des Patriots, il a récolté 178 verges par la passe et un touché également par la passe. Les Patriots menaient par la marque de 10-0 au troisième quart avant de se faire remonter par les Seahawks. Deux bottés de placement de Jason Myers et un touché de Jackson Smith-Njigba sur 45 verges ont fait l'affaire pour les Seahawks. Un match à se mettre sous la dent ce soir, les 49ers de San Francisco affrontent les Rams de Los Angeles à 20h35, heure de l'Est. Le match sera disputé en Australie du côté de Melbourne.
4: Ce sera donc tout pour ce bulletin de nouvelles. Merci de l'avoir suivi. 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
6: Prévoit une alternance de soleil et de nuages pour aujourd'hui et 30% de probabilité d'averse, des vents d'ouest à 30 km/h avec rafale à 50, un maximum de 22. Pour ce soir et cette nuit, partiellement nuageux, des vents d'ouest à 20 km/h avec rafale à 40, devenant léger tard ce soir et un minimum de 7. Vendredi, généralement ensoleillé, des vents devenant d'ouest à 20 km/h avec rafale à 40 le matin, un maximum de 19. Ce sera dégagé durant la nuit de vendredi à samedi avec un minimum de 7. Et pour la fin de semaine, on prévoit du temps ensoleillé et un maximum de 23 samedi et de la pluie et un maximum de 18 pour dimanche. Et sur Rimouski, la Métis présentant, le mercure est à 20 degrés Celsius et on débute à l'instant notre émission des grands airs du midi. Dans un premier temps, on va entendre les chansons de Jean Ferrat, Dalida et Francesca.
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0: Ben voilà pour ce premier segment de l'émission Les Classiques du Midi, Les Grands Airs du Midi, quoi. Et pour la prochaine séquence, tout de suite après la pause publicitaire, on va entendre des chansons de Franck Olivier et Gérard Lenormand. Franck Olivier, ça fait un petit bout de temps qu'on n'en a pas entendu parler, et pour cause, puisqu'il est décédé, malheureusement, ben oui. C'est un excellent chanteur, ça, c'est un chanteur belge. Il est décédé le 8 novembre 2021, à l'âge de 73 ans seulement, des suites d'un cancer du foie. Et il est surtout connu pour avoir interprété les génériques français de dessins animés dans les années 1980, comme Albator 84 et Astro le petit robot. Et son vrai nom, Claude Van Gansbeek. Il a obtenu des disques d'or avec les chansons comme Souviens-toi d'Only You en 1980, Tic Tac en 1982, et puis il y aura cette chanson qu'on entendra dans quelques instants, Amoureux de vous, Madame, qui date de 1987. Cette chanson a d'ailleurs obtenu un disque d'or ici au Canada avec 125 000 copies vendues. Alors voilà, on fait une pause et on entendra donc Franck Olivier et Gérard Lenormand.
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Ben tiens, pour notre prochain créneau musical, on va parler de Claude Dubois, qui s'en vient chez nous d'ailleurs. Il sera ici à Rimouski le vendredi 25 septembre prochain à 20h à la salle Desjardins. Et après nous avoir présenté son spectacle Dubois en liberté et son coffret Dubois solide, un imposant recueil de 51 chansons, eh bien Claude Dubois, l'auteur-compositeur-interprète, va rencontrer son public ici à Rimouski dans un spectacle intitulé Dubois solide en liberté. Il nous amènera à visiter son univers musical, bien sûr, un moment unique où il nous interprétera ses chansons les plus demandées, les incontournables, évidemment, qui sont la signature de ce grand artiste. Donc, Claude Dubois est suivi de René Martel pour notre prochaine séquence musicale.

Ben, tiens, dans quelques instants, il y aura présentation de la météo et le tout sera suivi aussi des chansons, des beaux classiques que vous aimez fredonner, ceux de Adamo et Hervé Villard. Quant à Adamo, son premier succès, c'est en 1963, c'était la chanson « Sans toi, mamie ». Et il a 82 ans, il a produit une série de 5 spectacles ici au Québec là, au printemps dernier. Et puis, son dernier album porte le titre « Des nèfles et des groseilles ». Il est excellent, soit dit en passant, pour les gens qui ont assisté à ce spectacle-là, ils en sont revenus réjouis. Et on peut entendre ces chansons-là sur les plateformes, entre autres. Elles sont très, très jolies. Et puis, chanceux quand même de pouvoir continuer à chanter comme ça à 82 ans. Adamo disait dernièrement au journal La Presse qu'il traversait une période où tous les jours, il a une idée qui lui vient pendant la nuit. Il dit qu'il se réveille, il l'enregistre sur son dictaphone et le lendemain, il commence à la travailler. Et pendant que je travaille la chanson, dit-il, il y a des idées qui me viennent pour d'autres chansons. Je suis un peu, comme dire, envahi en ce moment. Je ne sais plus où donner de la plume. Confie-t-il en riant. Bon, ben écoutez, c'est un artiste très prolifique. 82 ans, faut le faire. Il y a des gens qui ont comme ça cette santé. Mais parlant de la santé d'Adamo, ben on s'est inquiété un petit peu dernièrement sur son état de santé. Mais semble-t-il qu'après ses 60 ans de carrière, il a toujours cette flamme. La santé tient le coup malgré tout. Et puis, il continue toujours d'être adulé parmi des milliers de personnes un peu partout sur la planète. Alors, la météo et on écoutera Adamo suivi de Hervé Villard. Une alternance de soleil et de nuages est prévue pour aujourd'hui avec 30 % de probabilité d'averse, des vents d'ouest à 30 km/h et des rafales à 50, un maximum de 22. C'est partiellement nuageux au cours de la nuit prochaine avec un minimum à 7 degrés. Et pour vendredi, généralement ensoleillé, vent d'ouest à 20 km/h avec rafales à 40 le matin et un maximum de 19. Pour la fin de semaine, on prévoit du temps

0: Voilà pour Hervé Villard. Au retour de la prochaine pause publicitaire, on entendra une chanson de Richard Cosciante, ce chanteur-compositeur italien. Cosciante a vécu pendant plusieurs années à Saigon, et c'est là qu'il est né, au Vietnam, en 1946, 20 février, sa date de naissance. Et puis, on connaît ses collaborations avec Luc Plamondon. Il a composé de la musique, entre autres, pour L'amour existe encore, chanson interprétée par Céline Dion. Il a aussi composé la musique des chansons de Notre-Dame de Paris. Alors, on entendra « L'amour existe encore », mais en version « L'amore existe ancora », selon sa langue d'origine. Alors, Richard Cosciante à venir. Et là-dessus, ça complète notre émission « Les grands airs du midi ». On se retrouve demain. Attendez voir, demain, non, même pas. C'est jeudi aujourd'hui. Alors, en congé le vendredi, moi, dans mon cas. Alors, on se retrouvera lundi pour la suite de nos émissions ici et maintenant et les grands airs du midi. Passez une belle fin de journée et congé pour ceux qui seront en vacances lundi.
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1: Les Jardins commémoratifs Saint-Germain, en lien avec ses services offerts, sont heureux d'offrir aux personnes endeuillées un groupe d'entraide afin de les accompagner dans le processus de deuil d'un être cher. Ces rencontres ont lieu au mausolée Saint-Germain. C'est le 30 septembre prochain que débutera une nouvelle cohorte qui sera animée par Wendy Paradis. Ainsi, nous voulons proposer aux personnes dans le deuil un espace bienveillant pour partager, comprendre et avancer un pas à la fois. Pour plus d'informations ou pour vous inscrire, n'hésitez pas à communiquer avec nous. Nous serons honorés de vous accompagner. Contactez le 88-722-0940 ou à l'adresse courriel suivante le s.bolduc@jardincommemoratif.com. Au centre hospitalier de Rimouski, le 22 août 2026, est décédée paisiblement à l'âge de 77 ans et 10 mois, Mme Clémence Simon, demeurant à Rimouski, autrefois de Saint-Fabien. Elle était la fille de feu M. Jean Simon et de feu Dame Adrienne Bellavance. La famille recevra vos condoléances samedi le 12 septembre 2026 de 9h à 11h à la résidence funéraire Jean Fleury et fils au 8 8e avenue à Saint-Fabien. Le service sera chanté en l'église de Saint-Fabien samedi le 12 septembre 2026 à 11h et de là au cimetière paroissial. La direction des funérailles a été confiée à la résidence funéraire Jean Fleury et fils, 195 rue Notre-Dame-Ouest, à Trois-Pistoles. Samedi, jour des funérailles, la résidence funéraire ouvrira à 9h. Ceux qui le désirent peuvent faire un don à la Fondation du Centre hospitalier de Rimouski, formulaire disponible à la résidence funéraire. Au centre d'hébergement de Rimouski, le 12 août 2026, est décédé à l'âge de 93 ans et 2 mois, M. Germain Dubé, demeurant à Rimouski, autrefois de Saint-Valérien, époux de Mme Marie Ferlatte, fils de feu M. Joseph Dubé et de feu Mme Alice Canuel. La famille recevra les condoléances le samedi 12 septembre 2026 à compter de 13h à la coopérative funéraire du Bas-Saint-Laurent, site mausolée Élisabeth Turgeon, située au 282e rue Est à Rimouski. Une célébration commémorative pour souligner le départ de M. Dubé aura lieu le 12 septembre à 15h30 en la chapelle du mausolée Élisabeth Turgeon et de là au jardin commémoratif de Saint-Germain de Rimouski. Les services professionnels ont été confiés à la coopérative funéraire du Bas-Saint-Laurent, site mausolée Élisabeth Turgeon, au 282e rue Est à Rimouski. Au téléphone, le 418-722-7044, sur leur site Internet, au cfbsl.com. Vos témoignages de sympathie peuvent se traduire par un don à Centre d'hébergement de Rimouski, par l'entremise de l'hôtesse au salon ou par leur site Internet.

0: À la météo, c'est une alternance soleil-nuage aujourd'hui avec 60% de possibilité d'averse. Un maximum de 18 est prévu pour aujourd'hui. Demain, vendredi, ça sera alternance soleil-nuage encore une fois et un maximum de 13. Pour la fin de semaine, samedi, ça sera le plein soleil, un maximum de 19. Et dimanche, des nuages et le retour des nuages, en fait, avec des averses et un maximum de 20. Présentement dans Rimouski, la Métis, il fait 15. En ce jeudi 10 septembre à 13h10, bienvenue tout le monde à votre émission d'après-midi, l'Effet Flow.
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13h19 minutes. Bienvenue tout le monde à l'effet Flow en ce jeudi 10 septembre. Hugo Étienne avec vous jusqu'à 16h aujourd'hui. J'espère que vous allez bien. J'espère que vous êtes en forme. Que vous passez une excellente journée. On va en passer, je pense, une belle après-midi ensemble. On va faire le tour de quelques actualités, quelques sujets qui nous touchent aussi. Entre autres, on va parler d'une altercation là, du côté de Matane. Il y a des élèves qui ont été aspergés de poivre de Cayenne lors d'un événement. Il y a une altercation avec la police. On va décortiquer tout ça ensemble. On va parler un petit peu plus tard de repas à l'école à 1$. Il y a une entreprise qui offre ça pour les gens à faible revenu et qui en ont vraiment besoin. Et la demande explose au Québec présentement. Donc, on va faire le tour de tout ça. Il y aura aussi, on va revenir en fait sur la rentrée culturelle de spectacle qui avait lieu hier à la salle Desjardins. Je me suis entretenu avec trois artistes qui étaient présents hier, entre autres un acteur, une actrice de la pièce de théâtre Bénévolat. C'est vraiment un beau petit coup de cœur, un beau bijou, honnêtement. J'ai pris mes billets ce matin, sincèrement, parce que je ne m'attendais pas à grand-chose, mais franchement, j'ai été agréablement surpris de voir cette pièce-là, un extrait hier soir. Et j'y serai, ça c'est certain. Je vous en reparle là, tout à l'heure. Je me suis aussi entretenu avec Billy Terrier, l'humoriste qui sera de passage pour son troisième one-man show un peu plus tard au printemps. Et il était là hier là, pour une quinzaine de minutes nous présenter son nouveau matériel. Vraiment, il a fait rire beaucoup de gens hier soir. On lui parlera aussi, je vous présenterai là, ces deux entretiens-là autour dans l'heure de 2h. Donc, autour de 14h30, c'est ce qu'on verra. Mais tout d'abord, d'entrée de jeu, je dois vous mentionner que du côté de Sainte-Luce, il y a un feu dans un silo dans le secteur Luceville. La situation est sous surveillance. Elle est connue de la municipalité et le silo fait l'objet d'une surveillance en collaboration avec le service de sécurité incendie de la municipalité. Il est donc normal que de la fumée soit encore visible puisque l'ensilage continue de brûler lentement. Pour le moment, il faut laisser le processus suivre son cours et ça se passe sous surveillance toujours. La municipalité et le service de sécurité incendie n'ont aucun contrôle, évidemment, sur la fumée produite ni sur ses effets sur la qualité de l'air. Il est donc pas nécessaire de composer le 911 uniquement en raison de la fumée provenant du silo. Si toutefois vous constatez une propagation du feu, eh bien vous pouvez composer le 911.

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33 minutes de retour à l'effet flow. On se dirige maintenant dans la région de Matane parce qu'il y a une intervention policière qui fait passablement réagir du côté de Matane. C'est 5 élèves d'une école secondaire qui ont dû être transportés à l'hôpital après avoir été incommodés par une substance qui s'apparente à du poivre de Cayenne. L'incident serait survenu dans le contexte d'une altercation entre élèves. Selon les informations rapportées par le Journal de Québec, les services d'urgence ont été appelés à intervenir après que plusieurs jeunes aient été exposés à cette substance. Au total, il y a 5 élèves qui ont dû être hospitalisés pour être évalués et recevoir les soins nécessaires. La bonne nouvelle, c'est qu'il ne semble pas y avoir de blessures graves rapportées à la suite de l'incident. Mais évidemment, dans une école secondaire, l'utilisation d'une substance irritante comme du poivre de Cayenne peut rapidement créer une situation inquiétante. Mais surtout, ça peut toucher beaucoup plus de personnes que celles directement impliquées dans l'altercation. Dans ce dossier, il y a 3 suspects qui ont été arrêtés par les policiers. Il faut toutefois être prudent avec les détails concernant leur identité, les circonstances exactes, puisque l'enquête policière se poursuit et que ce sont des élèves qui sont impliqués, donc des jeunes mineurs. Ce qu'on sait pour l'instant, là, c'est qu'il y a une altercation qui a dégénéré et au point où une substance irritante a été utilisée contre des élèves. Le poivre de Cayenne ou les produits de type poivre de Cayenne provoquent notamment une forte irritation des yeux, des voies respiratoires. Et pour quelqu'un qui y est exposé, ça peut être extrêmement désagréable et particulièrement inquiétant sur le moment. Dans une école, le problème, c'est évidemment, c'est amplifié, hein, parce que les jeunes sont regroupés dans des espaces où une substance peut rapidement se disperser et affecter plusieurs personnes, entrer dans les canaux de ventilation et se disperser. Ce genre d'événement rappelle que l'importance de laisser les interventions de ce type aux autorités et au personnel formé. Une altercation entre jeunes peut dégénérer très rapidement et l'utilisation d'une substance irritante ajoute un niveau de danger qui n'est pas vraiment banal. Pour l'instant, 3 personnes ont donc été arrêtées dans le cadre de cette affaire, tandis que 5 élèves ont dû recevoir des soins après avoir été exposés à cette substance. Mais au-delà de l'événement lui-même, c'est surtout une situation qui rappelle que ce qui peut commencer comme une simple altercation entre jeunes, ça peut rapidement prendre une toute autre ampleur. Puis à l'école comme ailleurs, quelques secondes peuvent parfois suffire pour qu'une chicane tourne en véritable intervention d'urgence. On va surveiller évidemment du coin de l'œil ce qui va se passer de ce côté-là. Nous, on s'en va en musique avec Laurence Jalbert et Jeter un sort. Au retour, ça sera le bulletin météo. We'll be right back.

0: Hubert, jeudi 10 septembre à la météo. C'est une alternance soleil-nuage aujourd'hui avec 60% de possibilité d'inverse. Un maximum de 18 nous attend. Demain, vendredi, ça sera alternance soleil-nuage, un maximum de 13. Pour la fin de semaine, samedi, ça sera le plein soleil avec un maximum de 19. Et dimanche, le retour des nuages et quelques averses dispersées et un maximum de 20. Présentement, dans Rimouski, la litisse à 13h40, eh bien, il fait 15.
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0: 50 minutes de retour dans l'effet flow. Je vous parle d'une belle initiative. Vous savez, quand on parle du coût de la vie, on pense souvent à l'épicerie, au logement ou à l'essence. Mais pour plusieurs familles, la rentrée scolaire, ça apporte aussi une autre dépense importante, c'est-à-dire les lunchs et les repas des enfants. Puis il y a un programme qui permet à des élèves de manger un repas chaud à l'école pour aussi peu que 1$. Ce programme-là connaît une croissance impressionnante au Québec. Le programme s'appelle la cantine dans les écoles. Il est chapeauté par l'organisme La Cantine pour tous. L'idée est assez simple, permettre aux enfants d'avoir accès à un repas complet et chaud le midi, peu importe la capacité de payer de leur famille. Le tarif peut descendre jusqu'à 1$ pour les familles qui ont moins de moyens. Le prix suggéré pour les autres familles est de 6,50, tandis qu'un tarif solidaire de 8$ est proposé à celles qui peuvent contribuer davantage. La demande est très forte. En seulement 3 ans, le nombre d'écoles participantes est passé de 106 à 263. C'est une augmentation de 150%, là. Cette année, plus de 84 000 élèves ont accès au service dans presque toutes les régions du Québec. Mais malgré cette croissance, le programme n'arrive toujours pas à répondre à toute la demande. Il y aurait actuellement environ 200 écoles sur une liste d'attente. Puis derrière ces chiffres-là, il y a des familles aussi qui doivent parfois faire des choix difficiles avec leur budget. Dans le Journal de Québec, on donne notamment un exemple d'une mère monoparentale de 4 enfants qui explique que lorsque les finances deviennent plus serrées, c'est souvent le budget d'épicerie qui finit par écoper. Pour elle, savoir que sa fille va avoir un repas chaud à l'école, ça représente donc beaucoup plus qu'une simple commodité. C'est une inquiétude de moins à gérer. Le programme fait pas juste distribuer des repas, il permet aussi de créer des liens entre les écoles et des organismes alimentaires déjà présents dans les communautés. Puis pour réussir à prendre de l'expansion, la cantine pour tous bénéficie notamment d'un financement supplémentaire de 9,3 millions de dollars sur 2 ans du gouvernement du Québec. L'objectif est ambitieux, rendre le service accessible partout au Québec d'ici 2035. Je pense qu'on est capable de faire ça, honnêtement. Puis ça soulève aussi une question très intéressante. Est-ce que l'alimentation scolaire abordable devrait éventuellement devenir un service accessible à tous les enfants, peu importe le revenu de leurs parents? Faudrait se poser la question, c'est certain. Quand on voit qu'environ 200 écoles attendent encore leur tour, on comprend que le besoin, lui, est bien réel. On s'en va en musique dans un instant avec André Waters, Laurence Narbonne. Au retour, les nouvelles avec notre ami Alphonse.
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0: bien votre bulletin de nouvelles de l'après-midi de ce 10 septembre 2026. Alphonse Legault au micro pour la présentation. Guy Caron, le maire de la ville de Grimouski, a présenté mercredi face à la presse les priorités stratégiques que la ville souhaite voir portées par les partis politiques et le prochain gouvernement du Québec. 12 demandes font partie de ces priorités et se concentrent dans le domaine des transports dans le but d'améliorer la mobilité des personnes et des marchandises, renforcer la sécurité des infrastructures de transport et soutenir le développement économique régional. Les demandes touchent non seulement Grimouski, mais on des relances sur tout le bassin Laurent que le maire a qualifié d'ailleurs d'entrée de jeu comme le tiers-monde du Québec en matière de transport. Les demandes ont été regroupées en 5 dossiers majeurs qui sont le transport collectif et régional, la relance de la liaison maritime Rimouski-Forestville, le rétablissement d'une liaison aérienne directe entre le bassin Laurent et les grands centres du Québec, le prolongement de l'autoroute 20 entre Notre-Dame-des-Neiges et Rimouski, son élargissement entre Rimouski et Montjoly. Pour Guy Caron, la réalisation de ces priorités par le prochain gouvernement est vitale pour le développement économique de la ville de Rimouski.
1: Si on parle de ce qu'on aura besoin pour assurer le développement économique, ça nous prend, je pense, le développement d'infrastructures routières viables. Mais on ne peut pas se fier uniquement à ça. Je pense qu'il va falloir avoir des infrastructures ferroviaires viables. On comprend que c'est la responsabilité du fédéral. Éventuellement, une connexion aérienne aussi. Les gens doivent faire les retours Rimouski-Montréal, passer 12 heures sur la route, alors que ce serait beaucoup plus simple avec l'aviation. Ça impacte aussi sur l'attractivité touristique de la ville. Rimouski est la plus grosse ville au Québec qui n'est pas reliée par un autoroute. Soyons clairs. On n'est pas tellement loin du débit journalier qu'il y a sur la 73 en allant vers Saint-Georges-de-Beauce. Pourtant, on est encore vers une route nationale pendant plus de 40 km, près de 50 km, qui est partagée avec du transport lourd et avec du transport agricole et avec peu de possibilités de dépassement sécuritaire. Alors, ça donne ce que ça donne. Ça donne entre Notre-Dame-des-Neiges et Ibic, on a en moyenne une centaine d'accidents par année, dont plusieurs mortels.
0: Vous le savez déjà, s'agissant de l'autoroute 20, l'équipe Fréchette s'y est engagée si elle reste au pouvoir. Mais à partir du BIC, le Québec solidaire affirme y être favorable s'il arrive au pouvoir. Mais après un BAP, le Parti québécois également s'est prononcé pour, avec un début des travaux fixés en 2030. Pour Guy Caron, il n'y a aucun sérieux dans ses propositions s'il n'y a pas d'échéancier clair.
1: Pour la question de l'autoroute 20, ça va prendre, pour qu'un parti soit pris au sérieux, pour que des candidats soient pris au sérieux, des échéanciers qui vont être fermes. On ne peut pas simplement dire on s'en va vers la réalisation. On sait que c'est au PQI présentement, mais il y avait des études qui allaient de l'avant, puis ces études-là ont été suspendues. Alors, il y a deux éléments pour l'autoroute 20 entre Notre-Dame-des-Neiges et le BIC. Le travail peut commencer immédiatement pour la conception et la construction du pont de la rivière Trois-Pistoles et la réalisation du tronçon jusqu'à la route 293. Par la suite, on comprend qu'entre la 293 et le BIC, on a besoin d'avoir les études, la réalisation des tracés, la proposition des tracés et un BAP. Ça, on le comprend. Il faut que ça commence maintenant. On a besoin d'avoir la volonté de relancer les études, pouvoir donner un échéancier pour la fin de ces études, pour le début du BAP, la fin du BAP et le début de la construction. Si on n'a pas ces échéanciers-là, ce sont des promesses qui, ne sont pas très, très solides.
0: Restons dans le domaine du transport, mais cette fois-ci avec la ville de Montjoly qui réaffirme son souhait de voir le train du jour reprendre dans la région. Le 8 septembre dernier, en conseil municipal, la ville a effectivement adopté une résolution demandant à Ottawa d'améliorer le transport ferroviaire dans la région. Compte rendu, Hubert Héberge.
2: Alors que les enjeux de transport sont au cœur de la campagne électorale provinciale, les élus de Montjoly considèrent que le retour d'un meilleur transport ferroviaire pourrait faire partie de la solution. Martin Soucy, maire de Montjoly, explique pourquoi les déplacements en train demeurent importants pour la ville.
3: On a fait une résolution demandant au gouvernement du Canada, à Via Rail, au ministre des Transports, de revoir un peu la formule. On a des gens qu'on a besoin sur le service de proximité-là. On est passé de 6 fois par semaine à 3 fois. Puis là, on est rendu que ce train-là est de nuit. On a cessé de garder les gares occupées. Le service est essentiel. On parle d'un transport de masse pour que les gens pourraient se déplacer vers les centres.
2: Le député de Rimouski-Matapédia, Maxime Blanchette-Jonca, déclarait récemment qu'il avait eu la confirmation de Via Rail qu'un retour des trains de passagers aux heures de pointe devrait avoir lieu d'ici le printemps 2028.
4: Après près de 40 ans, là, depuis les années 90, et là on revient avec le train de jour d'ici le printemps 2028. Les discussions que j'ai eues avec Via Rail dans les dernières semaines qui nous confirment

0: Comme moi, ma mère est à l'extérieur, elle aurait bien aimé pouvoir venir avec le train. Mais arriver ici à 3h30 dans la nuit, là, ça n'a pas d'allure. Fait que quand elle vient, ben, elle vient en autobus à cause de ça. C'est un moyen de transport qui est génial pour pouvoir voir le paysage. De nuit, ben, tu perds tout, tu es obligé de dormir dedans.
1: C'était Hubert Héberge du programme IGL pour Flow FM.
2: Bouclons maintenant ce bulletin avec la note sportive du jour. C'est avec vous, Émile Clouet.
3: Dans la NFL, c'était la première semaine d'activité et nous avions droit à une revanche du dernier Super Bowl. Même si le match a été beaucoup moins excitant, les Seahawks ont refait le coup. Patriots, 13-10 la marque finale en faveur des Seahawks. Les champions en titre du Super Bowl ne comptaient pas sur Sam Darnold blessé. C'est Drew Lock qui agissait à titre de quart partant, lui qui a récolté 187 verges par la voie des airs. Il a également lancé une passe de toucher. Du côté de Drake May, le quart arrière des Patriots, il a récolté 178 verges par la passe et un toucher également par la passe. Les Patriots menaient par la marque de 10-0 au troisième quart avant de se faire remonter par les Seahawks. Deux bottés de placement de Jason Myers et un touché de Jackson Smith-Njigba sur 45 verges ont fait l'affaire pour les Seahawks. Un match à se mettre sous la dent ce soir, les 49ers de San Francisco affrontent les Rams de Los Angeles à 20h35, heure de l'Est. Le match sera disputé en Australie du côté de Melbourne.
2: Ce sera donc tout pour ce bulletin de nouvelles. Merci de l'avoir suivi. 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

0: 10 septembre, ben, à la météo, c'est une alternance soleil-nuage aujourd'hui, avec 60% de possibilité d'averse tout de même, un maximum de 18 pour la journée. Demain, vendredi, on terminera la semaine sous une alternance soleil-nuage avec un maximum de 13. Pour la fin de semaine, ben, samedi, ça sera le plein soleil qui nous attend avec un maximum de 19. Et dimanche, ben, des nuages avec des averses dispersées et un maximum de 20. Présentement, dans Rimouski, la Métis, il fait 17.
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0: 14h17 de retour dans l'effet flow et je vous parle du théâtre du Bic puisque on en parle souvent là, comme un endroit où on va voir une histoire se dérouler devant nous, hein, une pièce de théâtre, mais au théâtre du Bic on veut maintenant aussi prendre le temps de parler des histoires qu'on retrouve dans les livres. Le théâtre lance cet automne une toute nouvelle formule, son propre club de lecture. Ben oui, l'idée est vraiment intéressante, là. Réunir des gens qui aiment lire autour de livres dont les thèmes font écho à certaines pièces ou certains spectacles présentés au théâtre. Je vous rassure tout de suite, là, pas besoin d'être un grand lecteur ni un spécialiste de littérature pour participer. Le club s'adresse simplement aux curieux et aux amoureux des livres. Puis surtout, il n'est pas nécessaire d'avoir vu la pièce associée au livre pour participer à la rencontre. Concrètement, ben, les rencontres vont avoir lieu au Théâtre du Bic dans le foyer d'accueil. On se retrouve, on discute du livre, on partage nos impressions. Bref, c'est un espace pour échanger autour de la lecture dans une ambiance très conviviale. Puis le gros avantage, le club est entièrement gratuit. Pour cet automne, il y a 3 rencontres qui sont déjà prévues. La première va avoir lieu jeudi le 8 octobre avec « Il s'appelle Tous Courage » de Nancy Audette. Cette lecture va être en lien avec la pièce « Monstre ». Ensuite, mardi 10 novembre, on va discuter du livre « Dans mon sang » de Rebecca McConnell qui fait écho à la pièce « Neige sur Abidjan ». Et finalement, ben le mardi 8 décembre, le club va s'intéresser à Ma Bête de Michel Ouellet. Cette dernière lecture va être associée à la pièce Je viendrai moins souvent, mais aussi au spectacle de danse Paysage éphéméride d'une chorégraphe. Si vous vous demandez, bon ben où est-ce que je trouve les livres, comment ça marche, ben le Théâtre du Bic a pensé à ça aussi, oui, avec une collaboration avec la librairie L'Alphabet, vous pourrez vous procurer les livres avec un 20% de rabais directement au théâtre. Et si vous préférez ne pas les acheter, il est également possible de les emprunter à la bibliothèque. Un autre détail intéressant, ben vous n'êtes pas obligé de participer aux 3 rencontres. Choisissez celle qui vous intéresse. Vous participez au nombre de rencontres que vous voulez. Faut toutefois s'inscrire parce que les places sont limitées. Donc, si vous cherchez une nouvelle activité culturelle pour cet automne, que vous aimez lire ou que vous avez simplement envie de découvrir de nouvelles œuvres et d'en discuter avec d'autres personnes, ben le club de lecture du Théâtre du Bic pourrait être une belle occasion de sortir un peu du quotidien. Donc, pour participer à la session d'automne, il suffit de s'inscrire auprès du Théâtre du Bic et c'est gratuit. Nous, on s'en va en pause commerciale et musicale. Au retour, on parle de la rentrée culturelle de spectacles.
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0: À 14h31 minutes de retour dans l'effet flow, ben hier soir avait lieu la rentrée culturelle de spectacle, cette belle fête de début d'année, début d'automne en fait, pour présenter toutes les nouveautés, mettre en valeur les spectacles de l'automne et nous dévoiler quelques nouveautés à venir. Entre autres, hier soir, ben on a eu la chance d'avoir Billy Terrier qui viendra nous présenter son troisième spectacle solo un peu plus tard ce printemps. Il était sur place, je lui ai parlé après la soirée, on a fait un petit entretien ensemble, mais j'ai aussi parlé avec les deux comédiens de la pièce Bénévolat qui sera présentée le jeudi 25 février prochain à 19h30. Et ça, c'est une nouveauté de cette année. Toutes les pièces de théâtre débuteront à 19h30 cette saison-ci. Donc, j'ai parlé avec Stéphanie et Mathieu de cette pièce de théâtre Bénévolat. Je vous offre donc d'entrée de jeu Billy Terrier, suivi de Stéphanie et Mathieu de la pièce Bénévolat. Billy Terrier, de retour en tournée un peu partout au Québec, troisième spectacle. Qu'est-ce qui t'a motivé à revenir sur scène?
1: Ah, ben écoute, c'est tout le temps un plaisir. Moi, je venais de finir Hypocrite, mon deuxième one-man show, puis je voulais pas qu'il y ait tant de temps mort entre les deux. Puis je me suis dit, bang, on y va, on se lance, puis c'est tout le temps le fun d'aller à la rencontre des gens, d'aller faire rire le monde, puis j'ai deux enfants, fait que tu sais, dès que je peux quitter la maison, moi, c'est un plus.
0: L'écriture, ça a l'air d'être quelque chose qui motive beaucoup dans ta carrière quand même. T'écris pour les autres, t'écris à la radio. Tu vois ça comment, toi, dans ton processus créatif, l'écriture?
1: Ben, j'adore ça. Je trouve ça le fun. C'est comme un casse-tête que je dois faire. Puis là, des fois, j'ai juste un petit morceau. Je fais, OK, qu'est-ce que je fais avec ça? Où est-ce que je m'en vais? Pour ce spectacle-là, ben, j'ai eu la chance de travailler encore une fois avec Laurent Paquin, bon ami avec qui j'ai collaboré souvent. Puis là, ben, il me donne un coup de main à m'aligner, à trouver mes thèmes, à... Puis Laurent, il a tellement une grande expérience de vie sur scène qu'il te permet d'éviter des erreurs ou en tout cas de te relancer aussi. Il me connaît bien, on est des amis. Fait qu'il fait, ah, fais attention, là, tu vas là, essaye d'aller ailleurs, essaye de te challenger. Puis je trouve ça vraiment le fun comme collaboration.
0: C'est quoi les erreurs que tu fais encore?
1: Ah, c'est d'avoir peur des fois de... Je veux tellement que ça soit parfait quand j'arrive sur scène que des fois, je bloque des idées que je me dis, ah, ça, c'est pas encore tout à fait prêt, surtout en rodage. Puis là, il est comme, non, vas-y. Sur scène, tu vas l'habiter, puis tu vas trouver quelque chose, puis ton instinct de survie va t'amener à trouver des perles. Puis tu sais, c'est vrai, il faut que je me fasse confiance. Et ça amène des fois à des sujets que je faisais, ah, j'étais pas sûr que je voulais parler de ça, puis finalement, ça devient, tu sais, plus intime. J'ai un numéro sur ma mère dans le spectacle. J'ai un numéro sur mon somnambulisme que j'ai beaucoup attendu avant d'en parler sur scène parce que j'en parlais à la radio, mais sur scène, je me disais, ah, les gens, ils vont penser que j'ai tout inventé, puis mais non, c'est vraiment, ça, j'ai des nuits rocambolesques.
0: Et justement, ben, ce troisième show-là, tu t'en vas dans quelle direction? À quoi les gens peuvent s'attendre comme soirée?
1: Ah, je pense qu'on reste dans ce que j'offre d'habitude, c'est-à-dire un show rythmé, un show punché. J'aime beaucoup faire des liens, j'aime beaucoup un show qui se tient. C'est un show qui parle de mon quotidien, des choix qu'on a à faire, la difficulté qu'on a à devoir faire des bons choix. On a une pression là, tu sais, à faire des choix de travail, à faire avec nos enfants, en santé. Puis ce qui est le fun, ben, c'est que quand tu viens voir mon show, ben, t'as pas de choix à faire. Tu t'assois avec quelqu'un que t'aimes, puis tu ris.
0: Et pourquoi les gens, on le sait, là, aujourd'hui, c'est pas facile nécessairement. Les gens choisissent un show, une sortie culturelle. Pourquoi on devrait venir voir Billy Terrier en show?
1: Ah, ça, c'est toujours crève-cœur, parce que, tu sais, c'est leur choix à la base. Mais moi, je dirais juste, c'est un moment qu'on vit ensemble, tu sais. Ce que j'aime, c'est remercier les gens qui ont pris la peine de déposer les tablettes puis d'être là avec du vrai monde. Pis c'est des souvenirs que vous créez avec la personne aussi avec qui vous venez. Tu sais, que ce soit vos parents, vos amis, vos enfants. Il y a un moment qui se crée, puis il y a des running gags qui vont se faire aussi. Il y en a beaucoup qui me parlent de phrases qui restent dans leur quotidien puis qui finissent par redire. Puis ça me fait beaucoup rire, puis ça me touche beaucoup.
0: Ça fait quand même plusieurs années là, que t'es en humour, on le sait. Aujourd'hui, en 2026, c'est quoi pour toi l'humour?
1: Ah! L'humour, c'est quelque chose qui va tout le temps rester vivant. Puis je pense qu'il s'accélère, le rythme se peaufine. Il y a tellement des beaux jeunes qui s'en viennent, qui maîtrisent ça. Et qui nous poussent aussi à se développer puis à se remettre en question, nous autres. Fait que non, je pense que c'est un... C'est, C'est un art vivant. Je sais pas si j'ai le droit de dire que c'est un art, parce qu'il y en a tant qui tapent un peu sur l'humour en disant c'est pas un art. Ouais. En tout cas, c'est quelque chose de vivant. C'est quelque chose de qui nous fait du bien aussi.
0: Donc, on se donne rendez-vous ici à Rimouski à quelle date?
1: C'est le 25 mars 2027. Idéal pour la Saint-Valentin. En fait, pour Noël. Puis si t'as oublié, tu le fais pour la Saint-Valentin.
0: Merci beaucoup.
1: Merci.
0: Stéphanie, Mathieu, la pièce Bénévolat. Qu'est-ce que c'est exactement cette pièce-là?
2: C'est la rencontre entre Amaryllis, qui est étudiante à l'université, et Anthony, qui est détenu pour meurtre. Et Amaryllis va aller faire des tutorats de français avec Anthony, qui complète son secondaire en prison.
3: C'est une rencontre de deux mondes qui se rencontreraient pas dans un autre contexte, mais dans ce contexte-là, ils se rencontrent et ça crée des drôles de situations.
0: Qui a écrit cette pièce-là? D'où ça vient, cette inspiration-là, en fait?
2: C'est une pièce de Maude de Palma Duquette. C'est sa première pièce. Là, sa deuxième pièce va jouer à Montréal au théâtre d'aujourd'hui. Ça s'appelle L'affaire Magnolia. Mais Bénévola, c'était sa première pièce. Puis c'est parti, elle nous a dit, elle avait une phrase qui lui est venue en tête, puis c'est « J'ai tué quelqu'un ». Phrase qu'on a entendue ce soir dans l'extrait qu'on a fait. Puis de là, elle s'est dit « C'est quoi le contexte le plus incongru dans lequel je pourrais faire jouer « J'ai tué quelqu'un ». C'est dans le cadre d'un tutorat de français.
3: En prison.
2: En prison.
0: Qu'est-ce qui vous inspire le plus dans cette pièce-là? Qu'est-ce qui vous est, après la lecture, là, qu'est-ce que vous vous êtes dit en premier après avoir lu la pièce?
3: Je pense que ce que j'ai le plus aimé, c'est on s'attend pas on s'entend pas que ça aille là où ça va, mettons. Ça, pour moi, je trouve que c'est une grande force. Là. On écoute la pièce, puis on se dit, est-ce que c'est ça qui va arriver? Est-ce que c'est ça? Non, on est vraiment surpris. Puis en plus, c'est très drôle et touchant. Une grande pièce.
0: Qu'est-ce que vous aimeriez que les gens retiennent à la fin de cette pièce-là?
2: Je pense que c'est surtout que on a envie que les gens discutent puis se posent des questions. C'est lequel des deux qui était le plus en prison? Qu'est-ce que ça nous a fait ressentir? À qui je me suis identifiée? On a envie que ça suscite des discussions.
0: C'est pas une pièce nécessairement où on va, oui, peut-être avoir des émotions, mais on va beaucoup rire quand même, là.
3: On va quand même avoir beaucoup d'émotions aussi, en fait. On va beaucoup rire, mais on va, plus la pièce avance, plus ça nous touche. On vit plein d'affaires dans cette pièce-là, assurément. Là.
2: Puis c'est comme si c'était des montagnes russes, en fait. C'est pas, il y a un moment drôle, puis là, à un moment donné, ça devient triste. C'est que ça n'arrête pas de changer, d'alterner entre le drôle et le triste sans arrêt. Fait que c'est très intéressant à vivre.
0: Qu'est-ce que les gens vous disent le plus après avoir vu cette pièce-là?
3: C'est une bonne question. Les gens sont touchés, en fait. Les gens, avec humilité, nous ont trouvé très bons. Je pense qu'on livre bien les personnages. Puis comme la pièce, c'est deux, une table, deux chaises, puis c'est les deux, on parle, puis je pense que ça touche les gens. Là. Je me répète, là, comme, mais c'est la force de la pièce. Là.
2: C'est bien écrit, c'est tellement bien écrit. Les gens, ils nous disent que c'est tellement bien écrit.
0: Donc, on se donne rendez-vous ici à Rimouski. À quelle date?
3: Le 25 février.
2: 2027.
3: Yes.

0: aujourd'hui avec un maximum de 18. On a toujours quand même 60% de possibilité d'averse. Demain, vendredi, on termine la semaine en alternance soleil et nuages, un maximum de 13. Et pour la fin de semaine, ben, ce sera samedi, le plein soleil qui nous attend, un maximum de 19. Et dimanche, ce sera des nuages et des averses dispersées, un maximum de 20. Présentement, dans Rimouski, la Métis, il fait 17.
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0: 14h50, de retour dans l'effet flow. Eh bien, à cette heure-ci, dans les prochaines minutes, on s'en va en bloc musical. Au retour, ça sera les nouvelles avec notre ami Alphonse. Et dans la dernière heure de cette émission de l'effet flow, ben, on parlera entre autres de Chanteur Masqué qui revient ce dimanche. On a dévoilé les 5 premiers costumes en vue de cette première-là. Et on parlera, oui, de politique et de cinéma. Tout ça dans la prochaine heure de l'effet flow.
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0: Bienvenue à votre bulletin de nouvelles de l'après-midi de ce 10 septembre 2026. Alphonse Logo au micro pour la présentation. Guy Caron, le maire de la ville de Grimouski, a présenté mercredi face à la presse les priorités stratégiques que la ville souhaite voir portées par les partis politiques et le prochain gouvernement du Québec. 12 demandes font partie de ces priorités et se concentrent dans le domaine des transports dans le but d'améliorer la mobilité des personnes et des marchandises, renforcer la sécurité des infrastructures de transport et soutenir le développement économique régional. Les demandes touchent non seulement Grimouski, mais ont des relance sur tout le bassin Laurent que le maire a qualifié d'ailleurs d'entrée de jeu comme le tiers-monde du Québec en matière de transport. Les demandes ont été regroupées en 5 dossiers majeurs qui sont le transport collectif et régional, la relance de la liaison maritime Rimouski-Forestville, le rétablissement d'une liaison aérienne directe entre le bassin Laurent et les grands centres du Québec, le prolongement de l'autoroute 20 entre Notre-Dame-des-Neiges et Rimouski, son élargissement entre Rimouski et Montjoly. Pour Guy Caron, la réalisation de ces priorités par le prochain gouvernement est vitale pour le développement économique de la ville de Rimouski.
1: Si on parle de ce qu'on aurait besoin pour assurer le développement économique, ça nous prend, je pense, le développement d'infrastructures routières viables. Mais on ne peut pas se fier uniquement à ça. Je pense qu'il va falloir avoir des infrastructures ferroviaires viables. On comprend que c'est la responsabilité du fédéral. Éventuellement, une connexion aérienne aussi. Les gens doivent faire un retour Rimouski-Montréal, passer 12 heures sur la route. Alors que ce serait beaucoup plus simple avec l'aviation. Ça impacte aussi sur l'attractivité touristique de la ville. Rimouski est la plus grosse ville au Québec qui n'est pas reliée par un autoroute. Soyons clairs. On n'est pas tellement loin du débit journalier qu'il y a sur la 73 en allant vers Saint-Georges-de-Beauce. Pourtant, on est encore vers une route nationale pendant plus de 40 km, près de 50 km, qui est partagée avec du transport lourd et avec du transport agricole et avec peu de possibilités de dépassement sécuritaire. Alors, ça donne ce que ça donne. Ça donne entre Notre-Dame-des-Neiges et Bic, on a en moyenne une centaine d'accidents par année, dont plusieurs mortels.
0: Vous le savez déjà, s'agissant de l'autoroute 20, l'équipe Fréchette s'y est engagée si elle reste au pouvoir. Mais à partir du BIC, le Québec solidaire affirme y être favorable s'il arrive au pouvoir. Mais après un BAP, le Parti québécois également s'est prononcé pour, avec un début des travaux fixés en 2030. Pour Guy Caron, il n'y a aucun sérieux dans ces

0: proposition s'il n'y a pas d'échéancier clair.
1: Pour la question de l'autoroute 20, ça va prendre, pour qu'un parti soit pris au sérieux, pour que des candidats soient pris au sérieux, des échéanciers qui vont être fermes. On peut pas simplement dire on s'en va vers la réalisation. On sait que c'est au PQI présentement, mais il y avait des études qui allaient de l'avant, puis ces études-là ont été suspendues. Alors, il y a deux éléments pour l'autoroute 20 entre Notre-Dame-des-Neiges et le BIC. Le travail peut commencer immédiatement pour la conception et la construction du pont de la rivière Trois-Pistoles et la réalisation du tronçon jusqu'à la route 293. Par la suite, on comprend qu'entre la 293 et le BIC, on a besoin d'avoir les études, la réalisation des tracés, la proposition des tracés et un BAC. Ça, on le comprend. Il faut que ça commence maintenant. On a besoin d'avoir la volonté de relancer les études, pouvoir donner un échéancier pour la fin de ces études, pour le début du BAP, la fin du BAP et le début de la construction. Si on n'a pas ces échéanciers-là, ce sont des promesses qui, ne sont pas très, très solides.
0: Restons dans le domaine des transports, mais cette fois-ci avec la ville de Montjoly qui réaffirme son souhait de voir le train de jour reprendre dans la région. Le 8 septembre dernier, en conseil municipal, la ville a effectivement adopté une résolution demandant à Ottawa d'améliorer le transport ferroviaire dans la région. Compte rendu, Hubert Héberge.
2: Alors que les enjeux de transport sont au cœur de la campagne électorale provinciale, les élus de Montjoly considèrent que le retour d'un meilleur transport ferroviaire pourrait faire partie de la solution. Martin Soucy, maire de Montjoly, explique pourquoi les déplacements en train demeurent importants pour la ville.
3: On a fait une résolution demandant au gouvernement du Canada, à VRI, au ministre des Transports, de revoir un peu la formule. On a des gens qu'on a besoin sur le service de proximité-là. On est passé de 6 fois par semaine à 3 fois. Puis là, on est rendu que ce train-là est de nuit. On a cessé de garder les gares occupées. Le service est essentiel. On parle d'un transport de masse pour que les gens pourraient se déplacer vers les centres.
2: Le député de Rimouski-Matapédia, Maxime Blanchette-Jonca, déclarait récemment qu'il avait eu la confirmation de Via Rail qu'un retour des trains de passagers aux heures de pointe devrait avoir lieu d'ici le printemps 2028.
4: Après près de 40 ans, là, depuis les années 90, et là on revient avec le train de jour d'ici le printemps 2028. Les discussions que j'ai eues avec Via Rail dans les dernières semaines qui nous confirment leur intention de revenir.
2: Le député a également spécifié qu'une demande a été faite pour que certaines gares de la région soient rénovées. On rappelle que la gare de Montjoly a fermé ses portes depuis 2014.
4: Ça va prendre une infrastructure ici qui est adéquate, là, une gare, là, donc que les gens vont pouvoir accéder. J'ai eu plein d'histoires à l'époque, là, même des gens qui attendaient à dehors de la gare, en plein hiver, là, à moins 30.
2: Plus de 3500 personnes ont signé la pétition citoyenne visant à rétablir un service ferroviaire quotidien, fiable et accessible aux Bas-Saint-Laurent. Voici un citoyen de Montjoly expliquant pourquoi il est favorable au retour de meilleurs transports par train.
5: Comme moi, ma mère est à l'extérieur, elle aurait bien aimé pouvoir venir avec le train, mais arriver ici à 3h30 dans la nuit, là,

0: 13 à 10, la marque finale en faveur des Seahawks. Les champions en titre du Super Bowl ne comptaient pas sur Sam Darnold blessé. C'est Drew Lock qui agissait à titre de quart partant, lui qui a récolté 187 verges par la voie des airs. Il a également lancé une passe de toucher. Du côté de Drake May, le quart arrière des Patriots, il a récolté 178 verges par la passe et un touché également par la passe. Les Patriots menaient par la marque de 10 à 0 au troisième quart avant de se faire remonter par les Seahawks. Deux bottés de placement de Jason Myers et un touché de Jackson Smith Njigba sur 45 verges. On fait l'affaire pour les Seahawks. Un match à se mettre sous la dent ce soir, les 49ers de San Francisco affrontent les Rams de Los Angeles à 20h35, heure de l'Est. Le match sera disputé en Australie du côté de Melbourne.
1: Ce sera donc tout pour ce bulletin de nouvelles. Merci de l'avoir suivi. 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

Rimouski de la Métis avec 60% de possibilité d'averse et un maximum de 18. Pour demain, la dernière de la semaine, alternance soleil nuages, maximum de 13. Et pour la fin de semaine, ben, le samedi, c'est le plein soleil qui nous attend avec un maximum de 19. Et dimanche, ça sera des nuages avec des averses dispersées et un maximum de 20. À 15h08, en ce jeudi 10 septembre, ben, il fait 17 dans Rimouski, la Métis.

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1: 15h16 minutes de retour dans l'effet flow. Eh bien, nos émissions télé préférées sont de retour tout doucement cette semaine, la semaine prochaine. Et une qui risque de faire bien plaisir à bien des gens, c'est Chanteur masqué. Hein, vous aimez jouer aux devinettes à la télé? Ben, Chanteur masqué de retour ce dimanche, c'est la 6e saison de l'émission. Ça commence et on nous dévoile un petit avant-goût de ce qui s'en vient. On nous a dévoilé 5 des premiers costumes de la saison. Évidemment, on nous montre les personnages, mais pas les personnes qui se cachent derrière, c'est bien sûr. Et c'est justement là que le plaisir commence. Donc, qui on va retrouver sur scène? Pour ce premier épisode, on découvre Chapiteau, Intraman, Mademoiselle Tic-Tac, Samba et T-Baby. Donc, c'est 5 personnages au nom plutôt intrigants qui donnent déjà matière à spéculer, honnêtement. Parce que c'est ça le concept hein, de Chanteur masqué. On essaye de reconnaître une voix, une façon de bouger, un indice dans une performance. Et après quelques secondes, on commence déjà à se dire « Ah, je pense que je sais c'est qui ». Puis finalement, on change complètement d'idée 5 minutes plus tard. C'est probablement ça qui fait une bonne partie du succès de l'émission. Hein, parce que le plaisir de jouer en même temps que les enquêteurs. Et d'ailleurs, pour cette 6e saison, ben, Sébastien Benoît reprend l'animation de cette émission. Il va être entouré des enquêteurs Mélissa Bédard, Sam Breton, Anouk Meunier et Stéphane Rousseau. C'est une équipe qui risque encore une fois de nous donner droit à toutes sortes de théories, certaines très crédibles, et donc complètement loufoque et tiré par les cheveux. On le sait, Stéphane Rousseau est un maître dans ses prédictions complètement loufoques. Pour les 5 premiers costumes, ben, TVA garde évidemment le mystère, c'est sûr. On sait qu'il va y avoir Chapiteau, Intraman, Mademoiselle Tic-Tac, Samba et T-Baby, mais l'identité des personnalités qui se cachent sous ces costumes demeure encore une fois secrète. Donc la question est maintenant de savoir, est-ce que vous êtes capable de les reconnaître avant les enquêteurs? La 6e saison de Chanteur masqué débute donc ce dimanche 13 septembre à 19h sur TVA et TVA+. Puis avec ces 5 premiers costumes dévoilés, on peut déjà commencer notre propre enquête. Qui chante derrière ces masques? Personnellement, je vais éviter de faire des prédictions trop rapidement parce qu'avec Chanteur masqué, j'ai comme l'impression que je vais être encore convaincu d'avoir trouvé la bonne réponse jusqu'à ce que le masque tombe. Donc, dimanche soir, à vos oreilles, mais surtout à vos théories. On s'en va en bloc publicitaire. Au retour, Chris de Burgh, Sylvain Cossette, Francis de Grandpré. Et on continue de s'informer dans vos après-midi, Flow 96.5.

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31 minutes de retour dans l'effet flow et je vous parle de politique et de cinéma. Oui, oui. Parce qu'habituellement, quand on pense à un tapis rouge de festival de cinéma, ben, on imagine des comédiens, des réalisateurs, des vedettes de la télé. Mais mercredi soir, à Québec, les vedettes du tapis bleu étaient plutôt des politiciennes. Ben oui. Le festival de cinéma de la ville de Québec, le FCVQ, lançait sa 15e édition et pour cette soirée d'ouverture, mais plusieurs femmes qui ont marqué la politique québécoise étaient réunies au théâtre Le Diamant. Parmi elles, Pauline Marois, Louise Arel, Véronique Yvon, Manon Massé, Marois Risky, mais aussi plusieurs autres femmes issues du monde politique et de la société civile. La raison de cette réunion, plutôt inhabituelle, mais c'était la présentation du documentaire « Un renversement » réalisé par Amélie Hardy. Le film s'intéresse à la place des femmes en politique et aux défis auxquels elles ont été confrontées au fil des années. Le titre est assez évocateur, hein? Il est question de renverser certaines tendances, mais aussi de regarder le chemin parcouru. Avant même la projection, deux figures bien connues de la politique québécoise, Louise Arel et Manon Massé, ont d'ailleurs répondu aux questions de deux élèves du secondaire, Alice Gianangelo et Camille Brousseau. Et le témoignage de Mme Arel donne une bonne idée de l'évolution qui s'est produite. Lorsqu'elle a été élue en 1981, elle faisait partie de la deuxième législature seulement à compter plus d'une femme. Elle raconte même qu'à l'époque, pour aller aux toilettes, les femmes devaient se rendre chez les visiteuses. Autrement dit, les institutions n'étaient tout simplement pas pensées pour accueillir beaucoup de femmes en politique. Aujourd'hui, évidemment, la situation a énormément changé. Et même si plusieurs défis demeurent, ben Marois Risky, qui va quitter son siège en octobre, a participé au documentaire parce qu'elle souhaite notamment encourager davantage de femmes à se lancer en politique. Elle dit croire qu'on est prêt à renverser la tendance et souhaite surtout que davantage de femmes osent se présenter, mais en sachant réellement à quoi elles s'exposent. Elle croit d'ailleurs là, que la montée du masculinisme, elle pense pas que ça va nécessairement faire reculer les acquis. De son côté, ben Manon Massé insiste sur l'importance de la présence des femmes et des féministes en politique. Elle lance aussi une réflexion intéressante sur la manière dont on fait la politique aujourd'hui. Pour une soirée d'ouverture du festival de cinéma, ben avouons que remplacer temporairement les vedettes de cinéma par celles qui ont marqué notre histoire politique québécoise, c'est quand même plutôt original. Le festival se poursuit jusqu'à dimanche pour les intéressés. On s'en va en musique avec nul autre que le DJ québécois le plus populaire, Mike Desmarais.

0: C'est une alternance soleil-nuage aujourd'hui avec 60% de possibilité d'averse, maximum de 18 pour la journée. Ce soir et cette nuit, ben, c'est des nuages avec 40% de possibilité d'averse et un maximum de 9. Pour demain, vendredi, ça sera alternance soleil-nuage, maximum de 13. Et pour la fin de semaine, samedi, plein soleil qui nous attend avec un maximum de 19. Et pour dimanche, le retour des nuages avec des averses dispersées et un maximum de 20. Présentement, dans Rimouski, la Métis, il fait 17.
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0: 15h49 minutes de retour dans l'effet flou et quelques instants pour vous mentionner des activités à venir là à faire soit en famille entre amis pour les prochains jours. Évidemment, ce soir et demain soir à la salle Desjardins, c'est la grande Véronique Dicker qui s'amène vedette internationale bien de chez nous qui se promène un peu partout dans le monde avec ses mille et une voix. Elle sera ce soir sur la scène Desjardins. J'y serai ce soir. Je vous en parlerai là, demain dans l'heure culture. Ça, c'est certain. Samedi, toujours avec Spectre, c'est Réal Bélan, l'humoriste, qui s'amène aussi. Bien hâte de voir ces deux spectacles-là. Sinon, il y a samedi à la bibliothèque Lisette Morin, l'art du conte, ça c'est toujours bien apprécié. Au Vieux Théâtre de Saint-Fabien, dimanche, ça j'ai trouvé ça bien intéressant. J'avais envie de vous en parler. Ça se passe dimanche 13 septembre à 16h. C'est une projection gratuite du documentaire Capitaine. C'est une fiction, en fait, pas un documentaire, pardon, d'une durée de 86 minutes. C'est l'histoire d'un capitaine, ancien artilleur de la marine et maintenant pêcheur en haute mer, qui éduque sa fille Mia dans l'espoir qu'à l'avenir, elle puisse reprendre son entreprise de pêche. Il souhaite aussi la tenir à l'écart de la drogue et de la corruption qui minent leur communauté. Mais lorsque le capitaine découvre que Mia a quitté le village pour aller s'expatrier en ville, il prend aussitôt la route en direction de Montréal afin de la retrouver avant qu'il ne soit trop tard. C'est tout à fait gratuit ce dimanche au Vieux Théâtre de Saint-Fabien. Je pense que ça peut être bien intéressant à ce documentaire-là. J'aimerais presque ça aller voir ça moi aussi. Il me reste quelques minutes pour vous dire que dans les prochains instants, ben, c'est Danny Proulx qui s'amène à la barre de la console au contrôle musical avec sa toute nouvelle émission 80 volts. Si vous n'avez pas encore écouté ça, honnêtement, je vous suggère de lever le son parce que ça déménage. Il y a de l'information, il y a de la bonne musique. Franchement, vous êtes pas prêts? Vous êtes pas prêts? Levez le son, moi je vous dis merci d'avoir été là. Soyez prudents. On se retrouve demain dès 9h pour l'Art Culture.
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0: Et à tous, bienvenue à votre bulletin de nouvelles régional sur Flow 96.5. Au micro pour la présentation, ici Alphonse Legault. Un rassemblement citoyen a eu lieu lundi dernier à Québec à l'appel du regroupement Vigilance Énergie Québec pour demander aux partis politiques engagés dans la campagne électorale en cours un moratoire sur le développement éolien au Québec une fois arrivés au pouvoir. Regroupés dans le mouvement Vent commun, les délégations se sont retrouvées au Musée national des beaux-arts du Québec. Ils ont ensuite marché jusqu'à l'Assemblée nationale pour délivrer un message. Pour les manifestants, l'implantation par milliers d'éoliennes partout au Québec aura des conséquences importantes sur les paysages, les terres agricoles, les forêts et les milieux de vie. Ils parlent même de saccage du territoire causé non seulement par la multiplication des parcs éoliens, mais ils redoutent que la situation soit accentuée par des milliers de kilomètres de nouvelles lignes de transport électrique à construire pour intégrer cette nouvelle énergie. Au téléphone avec Flo, nous avons parlé avec l'un des porte-parole, Charles-Antoine Pelleau-Quinquet de Saint-Pascal. Je vous propose de l'écouter.
1: Déjà, on sait que l'utilisation anthropique du territoire, c'est-à-dire l'utilisation par les êtres humains, est vraiment élevée, sinon saturée. Donc, pour ce qui est de la protection de la biodiversité des écosystèmes, ce qu'on appelle les forêts d'intérieur, là, c'est des forêts qui sont pas affectées par les activités anthropiques, les activités des êtres humains, mais on peut pas imaginer que la pression que va amener le développement des parcs éoliens, ça va pas être délétère, tu sais, pour la capacité à certains écosystèmes carrément de survivre. Là. Puis on parle d'espèces qui peuvent être menacées, mais c'est des services que peuvent rendre la biodiversité, c'est-à-dire, par exemple, là, au bassin versant des différents cours d'eau qui sont impliqués sur le territoire, par exemple. Quand on a un massif forestier sur un bassin versant, ça change complètement l'hydrologie. Donc, d'interférer avec la construction de routes, puis on parle de très grandes routes, des routes pour faire passer des très grandes composantes éoliennes avec un poids. Donc, on doit compacter ces sols-là là, pour arriver à ce que les composantes puissent être installées là, souvent en milieu éloigné. Donc, on va avoir un impact sur l'hydrologie, par exemple. Puis ça peut avoir un impact sur les écosystèmes qui va affecter, par exemple, les protections contre les inondations en aval des bassins versants, par exemple.
0: Guy Caron, le maire de la ville de Rimouski, a présenté mercredi face à la presse les priorités stratégiques que la ville souhaite voir portées par les partis politiques et le prochain gouvernement du Québec. 12 demandes font partie de ces priorités et se concentrent dans le domaine des transports dans le but d'améliorer la mobilité des personnes et des marchandises, renforcer la sécurité des infrastructures de transport et soutenir le développement économique régional. Les demandes touchent non seulement Rimouski, mais ont des relents sur tout le bassin Laurent, que le maire a qualifié d'ailleurs d'entrée de jeu comme le tiers-monde du Québec en matière de transport. Les demandes ont été regroupées en 5 dossiers majeurs qui sont le transport collectif et régional, la relance de la liaison maritime Rimouski-Forestville, le rétablissement d'une liaison aérienne directe entre le bassin Laurent et les grands centres du Québec, le prolongement de l'autoroute 20 entre Notre-Dame-des-Neiges et Rimouski, son élargissement entre Rimouski et Mont-Joli. Pour Guy Caron, la réalisation de cette priorité par le prochain gouvernement est vitale pour le développement économique de la ville de Rimouski.
2: Si on parle de ce qu'on aura besoin pour assurer le développement économique, ça nous prend, je pense, le développement d'infrastructures routières viables. Mais on ne peut pas se fier uniquement à ça. Je pense qu'il va falloir avoir des infrastructures ferroviaires viables. On comprend que c'est la responsabilité du fédéral. Éventuellement, une connexion aérienne aussi. Les gens doivent faire un retour Rimouski-Montréal, passer 12 heures sur la route, alors que ce serait beaucoup plus simple avec l'aviation. Ça impacte aussi sur l'attractivité touristique de la ville. Rimouski est la plus grosse ville au Québec qui n'est pas reliée par une autoroute. Soyons clairs. On n'est pas tellement loin du débit journalier qu'il y a sur la 73 en allant vers Saint-Georges-de-Beauce. Pourtant, on est encore vers une route nationale pendant plus de 40 km, près de 50 km, qui est partagée avec du transport lourd et avec du transport agricole et avec peu de possibilités de dépassement sécuritaire. Alors, ça donne ce que ça donne. Ça donne entre Notre-Dame-des-Neiges et Ibic, on a en moyenne une centaine d'accidents par année, dont plusieurs mortels.
0: Restons dans le domaine du transport, mais cette fois-ci avec la ville de Mont-Joli qui réaffirme son souhait de voir le train de jour reprendre dans la région. Le 8 septembre dernier, en conseil municipal, la ville a effectivement adopté une résolution demandant à Ottawa d'améliorer le transport ferroviaire dans la région. Compte rendu, Hubert Théberge.
3: Alors que les enjeux de transport sont au cœur de la campagne électorale provinciale, les élus de Montjoly considèrent que le retour d'un meilleur transport ferroviaire pourrait faire partie de la solution. Martin Soucy, maire de Montjoly, explique pourquoi les déplacements en train demeurent importants pour la ville.
4: On a fait une résolution demandant au gouvernement du Canada, à VRI, au ministre des Transports, de revoir un peu la formule. On a des gens qu'on a besoin de ce service de proximité-là. On est passé de 6 fois par semaine à 3 fois. Puis là, on est rendu que ce train-là est de nuit. On a cessé de garder les gares occupées. Le service est essentiel. On parle d'un transport de masse pour que les gens pourraient se déplacer vers les centres.
3: Le député de Rimouski-Matapédia, Maxime Blanchette-Jonca, déclarait récemment qu'il avait eu la confirmation de Via Rail qu'un retour des trains de passagers aux heures de pointe devrait avoir lieu d'ici le printemps 2028.
5: Après près de 40 ans, là, depuis les années 90, et là on revient avec le train de jour d'ici le printemps 2028. Les discussions que j'ai eues avec Via Rail dans les dernières semaines qui nous confirment leur intention de revenir.
3: Le député a également spécifié qu'une demande a été faite pour que certaines gares de la région soient rénovées. On rappelle que la gare de Montjoly a fermé ses portes depuis 2014.
5: Ça va prendre une infrastructure ici qui est adéquate, là, une gare, là, donc que les gens vont pouvoir accéder. J'ai eu plein d'histoires à l'époque, là, même des gens qui attendaient à dehors de la gare, en plein hiver, là, à moins 30.
3: Plus de 3500 personnes ont signé la pétition citoyenne visant à rétablir un service ferroviaire quotidien, fiable et accessible au Bas-Saint-Laurent. Voici un citoyen de Montjoly expliquant pourquoi

0: partiellement nuageux avec 40% de probabilité d'averse ce soir, des vents du sud-ouest de 30 à 60 km/h, minimum de 10 degrés. Demain, vendredi, alternance de soleil et nuages, des vents d'ouest de 30 à 50 km/h, maximum prévu de 15 degrés. Samedi, ça sera ensoleillé, maximum de 19. Dimanche, des averses, maximum de 20. Et lundi, des averses, maximum de 13 degrés. Il est 16h07, presque 8, et maintenant, dans Rimouski et dans la Métis, il fait 14 degrés.
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On a commencé l'émission avec Major Tom de Peter Schilling à Flo. À l'émission, bien sûr, 80 volts. Je vous souhaite la bienvenue déjà aujourd'hui, jeudi, le 10 septembre. À l'émission, la MRC de Rimouski-Neigette mettra son service de transport collectif sur pause en raison d'un manque de financement. Le mois d'août 2026 entre dans l'histoire du climat. Donald Trump promet de l'argent aux électeurs. Ça, c'est quelque chose, vous allez voir. 16h30, 17h30, les nouvelles, bien sûr, avec Émile, nouvelles de sport. Et à compter de 17h, ce sera le prochain bulletin de nouvelles régionales avec Alphonse Legault. Ceci dit, lorsque Eddie Van Halen s'est présenté devant le groupe avec cette chanson, ça n'a pas emballé tout le monde. Entre autres, David Lee Roth, qui considère que Eddie Van Halen, un héros de la guitare, qu'il ne devait pas trop s'aventurer sur le terrain des claviers. En fait, c'est le producteur qui a flairé la bonne affaire et qui a décidé d'enregistrer cette chanson de 1984. Voici Jump à 80 volts.

0: 80 volts, c'était la musique de Queen. Dans l'actualité aujourd'hui, ben, mauvaise nouvelle pour les usagers du transport collectif dans la MRC de Rimouski-Neigette. Le service sera suspendu à compter de janvier 2027 et ça pour une période indéterminée. La MRC explique que sa décision découle d'un manque de financement pour poursuivre les opérations et malgré plusieurs démarches auprès du gouvernement du Québec afin d'obtenir davantage d'aide financière, ben les sommes nécessaires n'ont pas été obtenues. La préfète Julie Thériault reconnaît qu'il s'agit d'une décision difficile et que les impacts pour les citoyens sont importants. La possibilité d'augmenter les tarifs, ça a été vu, analysé, mais selon la MRC, l'achalandage actuel ne permettrait pas de combler le déficit anticipé. Le service pourrait néanmoins être rétabli si la situation financière s'améliore, notamment avec de nouveaux programmes gouvernementaux attendus en 2028. C'est peut-être le moment de faire des pressions, hein? On est en pleine campagne électorale, quoique bon, bref. Des fois ça marche, des fois ça marche pas, pour paraphraser un célèbre personnage. Ceci dit, à venir, Pat Bénatar à Flo, les nouvelles dans le monde du sport avec Émile Clouet. J'allais dire Flow Express, ça c'est dans une ancienne vie. 80 volts se poursuit après la pause.
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1: Dans la Ligue nationale de hockey, les Ducks d'Anaheim, qui sont dans un véritable bourbier, se débarrasseront d'un vétéran. C'est Chris Kreider qui a écopé à Anaheim. Avec l'offre hostile déposée par les Flyers à Leo Carlson, les Ducks se retrouvent dans une situation précaire au niveau de la masse. 18 millions de dollars, c'est le salaire qu'empochera Carlson pour les 5 prochaines années. Et avec tout ça, son coéquipier Cutter Gauthier prévoit bien en profiter. Il a refusé récemment une offre de 13 millions de dollars annuellement, ce qui fait que les Ducks devaient absolument se départir d'un gros contrat. On parlait d'Alex Killorn, de Michael Granlund ou de Chris Kreider. Eh bien voilà, Kreider est le premier domino à tomber. L'ancien des Rangers de New York voudrait retourner dans la conférence de l'Est. Un retour dans la grosse pomme semble peu probable. Il y aurait deux équipes favorites dans son cas, les Sabres de Buffalo et le Canadien de Montréal. Toutefois, Kreider ne serait pas l'un des favoris de la foule avec le CH. En 2014, l'attaquant numéro 20 avait foncé délibérément dans Carey Price, mettant fin aux aspirations du Canadien afin de remporter éventuellement la Coupe Stanley. C'est en finale de la Conférence de l'Est au match numéro 1. Sans Price, les Canadiens s'étaient fait éliminer par les Rangers qui ont subi le même sort face aux Kings de Los Angeles en grande finale. Toutefois, Kreider a prouvé l'an dernier qu'il était encore capable de produire avec une récolte de 22 buts et de 50 points en 75 parties. Sa meilleure saison en carrière est survenue en 2021-2022, lui qui avait récolté 52 buts et 77 points. Il a disputé 958 parties dans le circuit Batman et atteindra le plateau des 1000 cette saison. Il a disputé une seule saison avec les Ducks. Dans la NFL, c'était la première semaine d'activité et nous avions droit à une revanche du dernier Super Bowl. Même si le match a été beaucoup moins excitant, les Seahawks ont refait le coup aux Patriots. 13-10, la marque finale en faveur des Seahawks. Les champions en titre du Super Bowl ne comptaient pas sur Sam Darnold blessé. C'est Drew Lock qui agissait à titre de quart partant, lui qui a récolté 187 verges par la voie des airs. Il a également lancé une passe de toucher. Du côté de Drake May, le quart arrière des Patriots, il a récolté 178 verges par la passe et un touché également par la passe. Les Patriots menaient par la marque de 10-0 au troisième quart avant de se faire remonter par les Seahawks. Deux bottés de placement de Jason Myers et un touché de Jackson Smith et Njigba sur 45 verges ont fait l'affaire pour les Seahawks. Un match à se mettre sous la dent ce soir, les 49ers de San Francisco affrontent les Rams de Los Angeles à 20h35, heure de l'Est. Le match sera disputé en Australie du côté de Melbourne. À Flushing Meadows, c'était les derniers matchs quart de finale hier et Alexander Zverev, première tête de série, passe finalement dans le carré d'as. Une victoire en trois manches de 6-2, 7-5 et 6-1. De l'autre côté, le tombeur de Félix Auger-Aliassime, Karen Khachanov, a lui aussi remporté en trois manches de 6-2, 7-5 et 3-2, alors que son adversaire a déclaré forfait. C'est aujourd'hui que ça se passe pour les matchs demi-finales. Zverev affrontera Khachanov et une autre demi-finale qui sera toute américaine cette fois. Francis Tiafoe affrontera le favori de la foule, Ben Charlton, lui qui a éliminé Carlos Alcaraz dans un match qui deviendra un classique de plus de 4 heures de jeu. Sinon, chez les dames, Coco Gauff a eu le meilleur sur Mira Andreeva en trois manches, et Elena Rybakina, deuxième joueuse mondiale, a également eu le dessus sur la chinoise Qin Wenzheng, ce qui veut dire qu'elles s'affronteront dans un match demi-finale, et l'autre demi-finale oppose la première joueuse mondiale Arina Sabalenka à l'américaine Jessica Pegula, troisième joueuse mondiale. C'est donc les quatre meilleures joueuses mondiales qui se retrouvent dans le carré d'as. Chez les dames, il y a même une possibilité d'une finale toute américaine, alors que si Pegula et Gauff l'emportent, les Américains verront une championne locale soulever le trophée. C'était Émile Clouin pour vos sports.
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0: ce sont les étoiles partiellement nuageux. Il y a 40% de probabilité d'averse, des vents du sud-ouest de 30 à 60 km/h, minimum 10 degrés. Demain, vendredi, alternance de soleil et de nuages. Vent d'ouest de 30 à 50 km/h, maximum demain de 15 degrés. Dégagement va se faire dans la soirée de vendredi à samedi avec un minimum de 8 degrés. Samedi ensoleillé, maximum 19. Dimanche, de la pluie, même scénario pour lundi, avec des températures qui vont varier. Là, dimanche, on parle de 20 degrés et lundi de 13 degrés. 16h39 dans Rimouski, dans la Métis, il fait 14.
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0: Ben, Land of Confusion de Genesis, c'est sans doute la chanson la plus engagée, apparue en 1986. C'était sur l'album Invincible Touch. Elle traduit l'anxiété de l'époque. Hein, on parle de la guerre froide, menace nucléaire, dirigeants jugés impuissants. Impression également que le monde se complique alors qu'il devrait être possible de mieux le gérer. D'ailleurs, il y a une série très intéressante présentement sur Netflix. En fait, c'est pas une série, c'est un film sur Ronald Reagan qui était président à l'époque et qui parle un peu de cette période-là. Si ça vous intéresse de le voir, c'est vraiment très bon. Parlant de terre, le mois d'août 2026 entre dans les livres d'histoire du climat parce que selon le service européen Copernicus, il s'agit en fait du mois le plus chaud jamais mesuré sur la planète, tout mois confondu, s'il vous plaît. La température moyenne mondiale de l'air a atteint 16,96 degrés Celsius. C'est pratiquement à égalité avec le précédent record établi en juillet 2023. Et la période de juin à août devient elle aussi l'un des étés les plus chauds jamais observés. Et ça, c'est à l'échelle mondiale. En Europe occidentale, l'été 2026 a été le plus chaud de l'histoire, marqué par des vagues de chaleur précoces, longues, intenses. Les océans sont également très, très, très, très chauds. Et en France, entre autres, il y a eu quoi? 3-4 canicules avec des températures de 40-41 degrés Celsius. Alors, c'est dire à quel point c'est chaud. 16h54, dans un moment, je vous dis pas le titre, mais c'est tellement beau comme chanson. Et tout de suite après, ce sera le moment de vous présenter les actualités régionales avec Alphonse. Il fait présentement 14 degrés et jusqu'à 18h, vous écoutez 80 volts.
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0: À toutes et à tous, bienvenue à votre bulletin de nouvelles régional sur feu 96.5. Au micro pour la présentation, ici Alphonse Legault. Un rassemblement citoyen a eu lieu lundi dernier à Québec à l'appel du regroupement Vigilance Énergie Québec pour demander aux partis politiques engagés dans la campagne électorale en cours un moratoire sur le développement éolien au Québec une fois arrivés au pouvoir. Regroupés dans le mouvement Vent commun, les délégations se sont retrouvées au Musée national des beaux-arts du Québec. Ils ont ensuite marché jusqu'à l'Assemblée nationale pour délivrer un message. Pour les manifestants, l'implantation par milliers d'éoliennes partout au Québec aura des conséquences importantes sur les paysages, les terres agricoles, les forêts et les milieux de vie. Ils parlent même de saccage du territoire causé non seulement par la multiplication des parcs éoliens, mais ils redoutent que la situation soit accentuée par des milliers de kilomètres de nouvelles lignes de transport électrique à construire pour intégrer cette nouvelle énergie. Au téléphone avec Flo, nous avons parlé avec l'un des porte-parole, Charles-Antoine Pellequin-Gay de Saint-Pascal. Je vous propose de l'écouter.
1: Déjà, on sait que l'utilisation anthropique du territoire, c'est-à-dire l'utilisation par les êtres humains, est vraiment élevée, là, sinon saturée. Donc, pour ce qui est de la protection de la biodiversité et des écosystèmes, ce qu'on appelle les forêts d'intérieur, là, c'est des forêts là, qui ne sont pas affectées par les activités anthropiques, les activités des êtres humains. Mais on ne peut pas imaginer là, que la pression qui va amener le développement des parcs éoliens, là, ça ne va pas être délétère pour la capacité à certains écosystèmes carrément de survivre. Là. Puis, on parle d'espèces là, qui peuvent être menacées, mais c'est des services que peuvent rendre la biodiversité, c'est-à-dire par exemple là, au bassin versant là, des différents cours d'eau qui sont impliqués là, sur le territoire, par exemple. Là, fait, quand on a un massif forestier sur un bassin versant, ça change complètement l'hydrologie. Donc d'interférer avec la construction de routes, puis on parle de très grandes routes, des routes pour faire passer des très grandes composantes éoliennes avec un poids, donc on doit compacter ces sols-là là, pour arriver à ce que les composantes puissent être installées là, souvent en milieu éloigné. Donc, on va avoir un impact sur l'hydrologie, par exemple. Puis ça peut avoir un impact sur les écosystèmes qui va affecter, par exemple, les protections contre les inondations en aval là, des bassins versants, par exemple. Là.
0: Guy Caron, le maire de la ville de Grimouski, a présenté mercredi face à la presse les priorités stratégiques que la ville souhaite voir portées par les partis politiques et le prochain gouvernement du Québec. 12 demandes font partie de ces priorités et se concentrent dans le domaine des transports dans le but d'améliorer la mobilité des personnes et des marchandises, renforcer la sécurité des infrastructures de transport et soutenir le développement économique régional. Les demandes touchent non seulement Grimouski, mais ont des relents sur tout le bassin Laurent, que le maire a qualifié d'ailleurs d'entrée de jeu comme le tiers-monde du Québec en matière de transport. Les demandes ont été regroupées en 5 dossiers majeurs qui sont le transport collectif et régional, la relance de la liaison maritime Rimouski-Forestville, le rétablissement d'une liaison aérienne directe entre le bassin Laurent et les grands centres du Québec, le prolongement de l'autoroute 20 entre Notre-Dame-des-Neiges et Rimouski, son élargissement entre Rimouski et Montjoly. Pour Guy Caron, la réalisation de ces priorités par le prochain gouvernement est vitale pour le développement économique de la ville de Rimouski.
2: Si on parle de ce qu'on aurait besoin pour assurer le développement économique, ça nous prend, je pense, le développement d'infrastructures routières viables. Mais on ne peut pas se fier uniquement à ça. Je pense qu'il va falloir avoir des infrastructures ferroviaires viables. On comprend que c'est la responsabilité du fédéral. Éventuellement, une connexion aérienne aussi. Les gens doivent faire un retour Rimouski-Montréal, passer 12 heures sur la route, alors que ce serait beaucoup plus simple avec l'aviation. Ça impacte aussi sur l'attractivité touristique de la ville. Rimouski est la plus grosse ville au Québec qui n'est pas reliée par un autoroute. Soyons clairs. On n'est pas tellement loin du débit journalier qu'il y a sur la 73 en allant vers Saint-Georges-de-Beauce. Pourtant, on est encore vers une route nationale pendant plus de 40 km, près de 50 km, qui est partagée avec du transport lourd et avec du transport agricole et avec peu de possibilités de dépassement sécuritaire. Alors, ça donne ce que ça donne. Ça donne entre Notre-Dame-des-Neiges et Ibic, on a en moyenne une centaine d'accidents par année, dont plusieurs mortels.
0: Restons dans le domaine du transport, mais cette fois-ci avec la ville de Montjoly qui réaffirme son souhait de voir le train de jour reprendre dans la région. Le 8 septembre dernier, en conseil municipal, la ville a effectivement adopté une résolution demandant à Ottawa d'améliorer le transport ferroviaire dans la région. Compte rendu, Hubert Héberge.
3: Alors que les enjeux de transport sont au cœur de la campagne électorale provinciale, les élus de Mont-Joli considèrent que le retour d'un meilleur transport ferroviaire pourrait faire partie de la solution. Martin Soucy, maire de Mont-Joli, explique pourquoi les déplacements en train demeurent importants pour la ville.
4: On a fait une résolution demandant au gouvernement du Canada, à Via Rail, au ministre des Transports, de revoir un peu la formule. On est des gens qu'on a besoin de ce service de proximité-là. On est passé de 6 fois par semaine à 3 fois. Puis là, on est rendu que ce train-là est de nuit. On a cessé de garder les gardes occupées. Le service est essentiel. On parle d'un transport de masse pour que les gens pourraient se déplacer vers les centres.
3: Le député de Rimouski-Matapédia, Maxime Blanchette-Jonca, déclarait récemment qu'il avait eu la confirmation de Via Rail qu'un retour des trains de passagers aux heures de pointe devrait avoir lieu d'ici le printemps 2028.
5: Après près de 40 ans, là, depuis les années 90, et là on revient avec le train de jour d'ici le printemps 2028. Les discussions que j'ai eues avec Via Rail dans les dernières semaines, qui nous confirme leur intention de revenir.
3: Le député a également spécifié qu'une demande a été faite pour que certaines gares de la région soient rénovées. On rappelle que la gare de Mont-Joli a fermé ses portes depuis 2014.
5: Ça va prendre une infrastructure ici qui est adéquate, là, une gare, là, donc que les gens vont pouvoir accéder. J'ai eu plein d'histoires à l'époque, là, même des gens qui attendaient à dehors de la gare, en plein hiver, là, à moins 30.
3: Plus de 3500 personnes ont signé la pétition citoyenne visant à rétablir un service ferroviaire quotidien, fiable et accessible au Bas-Saint-Laurent. Voici un citoyen de Mont-Joli expliquant pourquoi il est favorable au retour d'un meilleur transport par train.
6: Comme moi, ma mère est à l'extérieur, elle aurait bien aimé pouvoir venir avec le train. Mais arriver ici à 3h30 dans la nuit, là, ça n'a pas d'allure. Fait que quand elle vient, ben, elle vient en autobus à cause de ça. C'est un moyen de transport qui est génial pour pouvoir voir le paysage. De nuit, ben, tu perds tout, tu peux dormir dedans.
3: C'était Hubert Héberge du programme IGL pour Flow FM.
0: Ce sera donc tout pour ce bulletin de nouvelles. Merci de l'avoir suivi. 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

180 volts, c'était Never avec la formation Art. Et dans l'actualité aujourd'hui, ce qui retient notre attention, en fait, ça s'est passé hier soir et ça fait grand vent aujourd'hui. Donald Trump promet un chèque de 5 000 $ américains à chaque adulte si les républicains conservent à la fois la Chambre des représentants et le Sénat aux élections de mi-mandat. Le président n'a toutefois pas précisé comment une mesure aussi coûteuse serait financée. À moins de 2 mois du vote, les républicains accusent du retard dans les sondages, notamment en raison du mécontentement lié, bien sûr, au coût de la vie. C'est une victoire démocrate qui limiterait fortement, d'ailleurs, la marge de manœuvre de Donald Trump pour la suite de son mandat, parce qu'il nous reste encore un peu plus de 2 ans. Oui. Sunglasses at Night avec Corey Hart après la pause.

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1: Dans la Ligue nationale de hockey, les Ducks d'Anaheim, qui sont dans un véritable bourbier, se débarrasseront d'un vétéran. C'est Chris Kreider qui a écopé à Anaheim avec l'offre hostile déposée par les Flyers à Leo Carlson. Les Ducks se retrouvent dans une situation précaire au niveau de la masse. 18 millions de dollars, c'est le salaire qu'empochera Carlson pour les 5 prochaines années. Et avec tout ça, son coéquipier Cutter Gauthier prévoit bien en profiter. Il a refusé récemment une offre de 13 millions de dollars annuellement, ce qui fait que les Ducks devaient absolument se départir d'un gros contrat. On parlait d'Alex Killorn, de Michael Granlund ou de Chris Kreider. Eh bien voilà, Kreider est le premier domino à tomber. L'ancien des Rangers de New York voudrait retourner dans la conférence de l'Est. Un retour dans la grosse pomme semble peu probable. Il y aurait deux équipes favorites dans son cas, les Sabres de Buffalo et le Canadien de Montréal. Toutefois, Kreider ne serait pas l'un des favoris de la foule avec le CH. En 2014, l'attaquant numéro 20 avait foncé délibérément dans Carey Price, mettant fin aux aspirations du Canadien afin de remporter éventuellement la Coupe Stanley. C'est en finale de la Conférence de l'Est, au match numéro 1. Sans Price, les Canadiens s'étaient fait éliminer par les Rangers, qui ont subi le même sort face aux Kings de Los Angeles en grande finale. Toutefois, Kreider a prouvé l'an dernier qu'il était encore capable de produire avec une récolte de 22 buts et de 50 points en 75 parties. Sa meilleure saison en carrière est survenue en 2021-2022, lui qui avait récolté 52 buts et 77 points. Il a disputé 958 parties dans le circuit Batman et atteindra le plateau des 1000 cette saison. Il a disputé une seule saison avec les Ducks. Dans la NFL, c'était la première semaine d'activité et nous avions droit à une revanche du dernier Super Bowl. Même si le match a été beaucoup moins excitant, les Seahawks ont refait le coup aux Patriots. 13-10 la marque finale en faveur des Seahawks. Les champions en titre du Super Bowl ne comptaient pas sur Sam Darnold blessé. C'est Drew Lock qui agissait à titre de quart partant, lui qui a récolté 187 verges par la voie des airs. Il a également lancé une passe de toucher. Du côté de Drake May, le quart arrière des Patriots, l'a récolté 178 verges par la passe et un touché également par la passe. Les Patriots menaient par la marque de 10-0 au troisième quart avant de se faire remonter par les Seahawks. Deux bottés de placement de Jason Myers et un touché de Jackson Smith-Njigba sur 45 verges ont fait l'affaire pour les Seahawks. Un match à se mettre sous la dent ce soir, les 49ers de San Francisco affrontent les Rams de Los Angeles à 20h35, heure de l'Est. Le match sera disputé en Australie du côté de Melbourne. À Flushing Meadows, c'était les derniers matchs quart de finale hier et Alexander Zverev, première tête de série, passe finalement dans le carré d'as. Une victoire en trois manches de 6-2, 7-5 et 6-1. De l'autre côté, le tombeur de Félix Auger-Aliassime, Karen Khachanov, a lui aussi remporté en trois manches de 6-2, 7-5 et 3-2, alors que son adversaire a déclaré forfait. C'est aujourd'hui que ça se passe pour les matchs demi-finales. Zverev affrontera Khachanov et une autre demi-finale qui sera toute américaine cette fois. Francis Tiafoe affrontera le favori de la foule, Ben Charlton, lui qui a éliminé Carlos Alcaraz dans un match qui deviendra un classique de plus de 4 heures de jeu. Sinon, chez les dames, Coco Gauff a eu le meilleur sur Mira Andreeva en trois manches, et Elena Rybakina, deuxième joueuse mondiale, a également eu le dessus sur la chinoise Qin Wenzheng. Ce qui veut dire qu'elles s'affronteront dans un match demi-finale. Et l'autre demi-finale oppose la première joueuse mondiale Arina Sabalenka à l'américaine Jessica Pegula, troisième joueuse mondiale. C'est donc les quatre meilleures joueuses mondiales qui se retrouvent dans le carré d'as chez les dames. Il y a même une possibilité d'une finale toute américaine. Alors que si Pegula et Gauff l'emportent, les Américains verront une championne locale soulever le trophée. C'était Émile Clouin pour vos sports.
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0: version-là. Donc, prévision de la météo, partiellement nuageux, 40% de probabilité d'averse ce soir, des vents du sud-ouest de 30 à 60 km/h et un minimum de 10 degrés. Demain, alternance de soleil et nuages, des vents d'ouest de 30 à 50 km/h, maximum 15 degrés. Samedi ensoleillé, maximum 19. Dimanche, averse maximum 20. Et lundi, des averses maximum de 13 degrés, 17, 39, presque 40. Et dans Rimouski et dans la Métis, il fait toujours 14.
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On vient d'entendre la musique de Bryan Adams avec Back to You à 17h44. À 18h, la zone rap. 19h, les années vinyles avec Yves Chabanel. 21h, le paradis du métal avec Pascal Paradis. C'est le menu pour l'émission de les émissions de ce soir sur les ondes de Flow. En ce qui me concerne, demain, c'est congé pour moi. On va se retrouver à compter de lundi pour une autre édition de l'émission 80 Volts. Je vous laisse avec la musique de Tom Petty.

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immense plaisir de vous retrouver pour cette toute nouvelle édition de La Dose Rap. Merci beaucoup à la station de radio que vous écoutez présentement et qui fait une place au rap québécois dans sa programmation. Merci à l'Association des radiodiffuseurs communautaires du Québec également de rendre La Dose Rap possible. Et surtout, ben merci à vous d'être à l'écoute parce que seul de mon côté, je ne sers pas à grand chose. Si c'est la première fois que vous écoutez La Dose Rap, ben c'est 60 minutes dédiées au rap québécois francophone. Et l'été a été quand même assez occupé en termes de nouveautés et on va se promener un petit peu plus dans les chansons récentes cette semaine alors que normalement, j'essaie toujours de faire un peu de place à certains souvenirs, certains vétérans de la scène. Eh bien, cette semaine, on est vraiment dans les nouveautés avec par contre des artistes qu'on n'a pas entendus depuis un certain temps. Je pense entre autres à Skiz de Niz qui faisait partie du Casse-Croûte, très célèbre formation, genre de collectif là, de 12 gars de Montréal. Et puis, il vient de sortir un album intitulé « Rappeler plus tard » avec des chansons, une entre autres sur laquelle j'ai bien accroché et qui va jouer un peu plus tard dans l'émission. Mais pour commencer, on va y aller d'abord avec le rappeur de Limoilou, JJ, qui a sorti une chanson qui s'appelle « Scott ». Et en cherchant un peu d'informations, je vous confirme qu'en marquant « JJ Scott » sur Internet, ça sort des informations sur l'artiste Jay Scott. Donc, nouveauté pour le très, très jeune artiste de Limoilou qui vaut vraiment l'écoute. Ça s'appelle Scott. Ça va jouer dans un instant. On a également le duo des rappeurs montréalais Shreez et Tizo qui va sortir un album très prochainement, le 18 septembre 2026, très attendu, album intitulé Canicule. Ils viennent encore une fois de sortir un nouvel extrait intitulé Piquette. Et tout ça va jouer juste avant ces Tactica, célèbre duo qui a collaboré avec une jeune rappeuse originaire du Saguenay qui a déjà joué dans La Dose Rap. Elle s'appelle Nasty. J'adore la collaboration entre ces deux générations de rap québécois. Voici

fit. Le jeune artiste JJ, le petit protégé de Soulja qu'on vient d'entendre avec sa plus récente chanson Scott, avec des sonorités très très actuelles, très très afrobeat et très entraînant. Et on va changer de son pas mal dans les prochaines minutes, alors qu'on aura Park One qui a sorti dans les dernières semaines une collaboration avec Mackie Lavender, chanson qui s'appelle Reste Calme. Et là, entre autres, dans la production, on est vraiment plus dans quelque chose de old school, dans des loops très très classiques. Et on va justement commencer ce bloc avec une autre tune qui demeure dans ces sonorités-là. Et je parle ici de Monkey, qui est extrêmement productif, a sorti un projet intitulé Le Bison et l'Orage en collaboration avec le célèbre DJ Manifest. Et sur ce projet-là, eh ben, il y a une collaboration avec deux grandes plumes du rap québécois. Je parle ici de Webster et Détrac. Voici

Marco One et Mackie Lavender pour Reste Calme dans la dose rap. Dans les prochains instants, on va entendre une collaboration entre deux vieux potes. Je parle ici de SB qui était entre autres dans la formation Les Gars de Butch, mais dans bien d'autres formations également. Collaboration avec Saint-Sou, qui lui aussi nous a habitués à être très productifs depuis quelques années, j'ai envie de dire. Plusieurs projets qui sont sortis dans la dernière année, entre autres. Et les deux vieux potes collaborent sur une excellente chanson qui s'appelle « Chat sauvage ». Et on va rester un peu dans cette grande famille, alors que on va y aller avec une nouveauté de Skiz de Niz, qui, lui, était dans le légendaire collectif Le Casse-Croûte. Il y avait tellement de dope rappers là-dedans, dont Skiz de Niz, qui vient de publier sur les plateformes un projet intitulé « Rappeler plus tard ». Et c'est de ce projet-là qu'est tirée la chanson qui suit. Elle est excellente, ça s'appelle « Rêve d'ado ».

0: Giguère.
1: Encore une grosse demi-heure à passer ensemble dans la dose rap et sincèrement, à moins que vous soyez vraiment un connaisseur de rap underground, ça se pourrait que les prochains noms que je vous nomme ne vous disent pas grand-chose, mais je vous jure que ça vaut la peine de les écouter et de rester donc branché dans la dose rap. Je parle entre autres de ERS, qui est un excellent rappeur qui vient de sortir un album intitulé Sommet. Numéro Z également, un album intitulé La dernière lettre, des gens qui ont eu un été 2026 assez occupé, ça vaut la peine de tendre l'oreille pour leurs plumes dont on va justement pouvoir bénéficier un petit peu plus tard dans l'émission. Mais pour commencer ce nouveau bloc, on y va avec un gars qui était anciennement dans un groupe qui s'appelait QC Ragama. Et cependant, une douzaine d'années, il s'appelle 4AS. Ça s'écrit Q-U-4-T-R-E. AS, donc, et il a collaboré avec un autre gars de la Rive-Sud de Québec, lui qui était dans le groupe Otage, je parle ici de Mose. Les deux sur la chanson Gouvernail vont jouer dans un instant. On a Aspect Mendoza également qui a sorti une grosse toune cet été sur une Ena Prod, ça s'appelle Sacrifice et ça va jouer, mais d'abord c'est Rebelle Tranquille et tout ça va fitter beaucoup dans un style de rap très classique, très engagé. Rebelle Tranquille qui lui a sorti le projet Le Retour de l'Exil. Et c'est sur ça qu'on retrouve la pièce qui suit. Ça s'appelle Rhétorique.

0: Collaboration entre 4 ans et Mose, c'était Gouvernail dans la dose rap. Dans les prochains instants, on va découvrir des artistes. En tout cas, moi je les découvre pas, peut-être que ce sera votre cas, mais qui ont sorti des projets au courant de l'été 2026. Entre autres, l'artiste numéro Z, qui est loin d'être un jeune. Là, on va se dire, ça paraît qu'il fait ça depuis longtemps. Il a sorti un album intitulé La dernière lettre au courant de l'été, avec un cool vidéoclip pour la chanson LBP, collaboration avec Last Breath, qui est très estival, qui est très, très classique, old school hip-hop, j'adore ça. Restez là pour écouter la chanson. Autre artiste qui a sorti un album cet été, ben c'est ERS, album intitulé Sommet. J'aime beaucoup ce gars-là qui a une esthétique très, très travaillée, autant dans le son que dans les vidéoclips qu'il sort. Je vous invite à aller voir le clip de la chanson qu'on écoute à l'instant. Voici Océan.
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Si vous aimez le old school rap, je vous invite à aller écouter cet album-là intitulé La dernière lettre et la discographie de l'artiste numéro Z également. Ça vaut la peine. Hey, c'est presque tout pour la dose rap. J'invite les gens à me faire parvenir leur musique via la page Facebook de la dose rap. Ça demeure vraiment le meilleur moyen d'entrer en contact avec moi. Beaucoup de choses sont sorties dans les dernières semaines, donc il y aura peut-être un peu de rattrapage à faire de ma part, mais surtout, n'hésitez pas à m'envoyer soit vos chansons, soit des artistes que vous connaissez, que vous trouvez qui jouent pas encore assez dans la dose rap. Peut-être que vous connaissez des gens, peut-être que vous avez des demandes spéciales, des salutations, peut-être des gens qui écoutent dedans, peu importe. Ça me fait toujours extrêmement plaisir. Et c'est surtout important pour moi de faire de la place aux artistes de la relève. Et c'est ce qu'on va faire pour se laisser là-dessus. Donc, pour finir l'émission, deux artistes de Limoilou. On parle entre autres de Red Wolf, qui a collaboré avec Lito. Lito qui est le fils du célébrissime Shoudi, membre fondateur de Limoilou Stars. Red Wolf et Lito ont sorti une toune accompagnée d'un vidéoclip qui s'appelle Fetty Wap. Et ça va jouer. Le temps de s'offrir une gang de jeunes qui viennent du centre du Québec. Je parle de Tony Sawyer et Easy qui ont déjà joué en masse dans la dose rap. Mais là, ils collaborent avec un artiste, j'imagine, qui est un pote de leur coin. Il s'appelle Frankie Mart. La chanson s'appelle Like Whoop. Et c'est vraiment cool, il y a un lyrics vidéo qui a été animé par nul autre que la légende du battle rap, Freddy Gruesome. Je vous invite à aller voir ça si ça vous tente, mais pour l'instant, c'est avec la chanson qu'on se laisse. Merci beaucoup d'avoir été là, puis on se reparle la semaine prochaine. Ciao, ciao!

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0: Ah bonjour! Veuillez vous étendre?
1: Hey, sacrément, je suis pas venu m'étendre, c'est-tu de calice!
0: Alors, quel est le problème, monsieur?
1: Ben, calice, y'en a pas de problème, mon homme! T'en as-tu un, c'est-tu de problème, là, gros?
0: Bon, monsieur!
1: Ben, crie-toi!

0: Alors bonjour monsieur. Hé, asseyez-vous. Alors, comment allez-vous aujourd'hui monsieur?
1: Top shape. Non, ça va pas super bien. En fait, j'ai vu...
0: Qu'est-ce qui se passe?
1: Ah, oh, j'ai pas plein de trucs, c'est qu'on est en Amérique, tout va bien, mais tellement

Poché! Bonjour! Comment allez-vous? N'ayez pas peur, monsieur. Je suis là pour vous aider. Étendez-vous!

0: Bonjour!
1: Bonjour, Lolo!
0: Comment allez-vous?
1: Ah, ça va super, super, super, super, super.
0: Quel est votre nom?
1: Ah ouais, mon nom, écoute, là, qu'est-ce que tu veux savoir? Moi, j'ai 8 noms, 10 surnoms, 14 prénoms. Yeah, lesquels tu veux? Shot, shot, va t'en dire, moi, ça me dérange pas, va t'en dire.